est-ce que tu peux déclarer avec moi? Que 1000 tombent à mon côté et 10 000 à ma droite, je ne serai pas atteint. Je puis tout par celui qui me fortifie. Est-ce que tu peux encore acclamer le Seigneur?

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0: Bonjour monsieur.
1: Bonjour merci.
0: La présentation.
1: Bon, je réponds au nom des Kakoula Mnyasa Gassia. Je suis écolier du complexe scolaire Le Colibri.
0: Où se situe le complexe scolaire Le Colibri?
1: Bon, le complexe scolaire Le Colibri se situe à Oulema, quartier Kitoulou. Dans la commune Moussous. Je réponds au nom de Kambal Terik. Je suis à 5e année. J'étudie au complexe scolaire Le Colibri.
2: Moi, je réponds au nom de mon père Massé Exaucé. J'étudie au complexe scolaire Le Colibri. Je fréquente la 5e année primaire.
3: Merci. Je réponds au nom de Soki Moussa Marie-Anne. J'étudie au complexe scolaire Le Colibri. Je fréquente la 5e année primaire.
4: Je réponds au nom de Kambou Kamatéliane. J'étudie au complexe scolaire Le Colibri. Je fréquente la 5e année primaire.
5: Je réponds au nom de Kavra Mkanoura Liliane, j'étudie au complexe scolaire Le Colibri, je fréquente la 5e année primaire.
6: Je réponds au nom de Kavra Kinanga Dorcas, j'étudie au complexe scolaire Le Colibri, je fréquente la 5e année primaire.
0: Comment avez-vous apprécié l'année qui s'achève?
1: Bon, l'année s'est passée bien. Les enseignants nous ont bien appris les cours.
0: Tu peux te rappeler par exemple des textes que vous avez exploités au cours de l'année?
1: Oui.
0: Exemple,
1: les textes. Njonu Kostoa Sakas.
0: Est-ce qu'à partir de ce texte, tu as retenu quelque chose?
1: Bien sûr.
0: Exemple.
1: Njonu a fait sa charpente à Bampou.
2: L'année qui s'achève, j'apprécie très bien parce que les enseignants nous ont bien appris les cours, les enseignants nous aiment et aussi ils nous ont protégés. Si j'étais parent, je donnerais aux enseignants un cadeau.
3: L'année s'est bien passée parce qu'on nous a bien préparé aux examens.
0: Comment as-tu apprécié l'année?
4: L'année s'est bien passée au sein de notre école.
0: Pourquoi?
4: Parce que les enseignants ont posé des questions faciles. Nous avons bien travaillé.
0: Qu'est-ce que tu peux dire aux parents qui vous ont envoyé dans une bonne école comme la nôtre?
4: Je peux dire aux parents, merci aux parents de nous avoir envoyés dans cette école.
5: L'année s'est bien déroulée au sein de notre école.
0: Pourquoi?
5: Les enseignants nous ont encadrés, nous ne sommes pas tombés mal.
2: L'année s'est bien passée.
0: Est-ce que vous avez étudié à Botanique?
2: À Botanique, nous avons étudié la fécondation.
0: Comment vous serez en train de préparer l'année prochaine?
1: Bon, pour préparer l'année prochaine, il faut être à la colonie de vacances.
0: Est-ce qu'il a raison?
4: Oui, il a raison.
0: Pourquoi?
4: Si tu es à la colonie de vacances, tu maîtriseras les leçons.
0: La colonie a quelle importance?
1: Bon, la colonie de vacances permet à une personne de bien retenir les matières.
0: Les matières.
1: Il a raison.
0: Est-ce que tu seras parmi ceux qui seront à la colonie de vacances?
1: Moi, je serai parmi les gens qui seront à la colonie de vacances.
0: Qu'est-ce que tu peux dire aux parents?
1: Moi, je veux dire qu'il peut pour la colonie de vacances.
0: Vous voulez pourquoi?
1: Pour que je retienne des matières.
0: Vous voulez entrer en 6e année. Tu veux que le parent cherche quoi pour vous?
5: Avant d'entrer en 6e année, je veux que les parents m'achètent de bons cartables et des cahiers.
0: Est-ce que tu seras parmi ceux qui seront à la colonie de vacances?
1: Oui.
0: Qu'est-ce que tu vas dire aux parents pour les convaincre? Non.
5: Je vais dire aux parents que je vais aussi participer à la colonie de vacances pour que je puisse retenir des matières.
0: Tu as des difficultés, par exemple, dans quel cours?
5: J'ai des difficultés à mathématiques.
0: Toi aussi, pendant la colonie de vacances, tu veux qu'on t'explique quelle matière comme il faut?
4: Pendant la colonie de vacances, je veux qu'on m'explique la géographie.
3: Je veux profiter qu'on m'explique la conjugaison.
0: Qu'est-ce que tu veux approfondir davantage?
1: Pendant la colonie de vacances, je veux approfondir la grandeur.
2: Pour moi, pendant la colonie de vacances, ce qu'il faut que je tienne bien, c'est la botanique.
0: Toi aussi?
1: Pendant la colonie de vacances, je veux qu'on m'explique la géométrie.
0: Qu'est-ce que tu as comme message aux enseignants qui vont vous encadrer?
1: Bon, pendant les vacances, le message que je donne aux enseignants est de d'approfondir certains cours non maîtrisés.
0: Quand il faut prendre directement tous les deux mots.
5: Non, je ne suis pas d'accord pour les deux mots. Je veux que la colonie de vacances fasse deux semaines.
0: Deux semaines, c'est...
5: Trois semaines, oui.
0: Pourquoi trois semaines?
5: La semaine suivante, je peux oublier le parent. Bon, pour moi, la colonie doit faire au moins un mois. Le mois restant, je serai à la maison en train d'aider les parents de faire des travaux. Bon, il s'agissait des élèves de la 5e année près qui vont entrer à la 6e année.
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4: Notre peur la plus profonde n'est pas d'être inapte. Elle est que nous puissions être dotés d'un pouvoir sans commune mesure. On n'apporte rien au monde en se dévalorisant. Il n'est pas éclairé de se faire plus petit que l'on est simplement pour rassurer les autres autour de nous. Si nous nous libérons de notre propre peur, notre présence seule pourra aussi libérer les autres.
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7: Il est 7h pile ici à Boutembo, l'heure de votre édition du journal matinal sur votre radio. Bienvenue, mais avant tout, les grands des articulations. Manipulation des corps au cimetière public de Kanzunza par un groupe de jeunes. La société de la civile de la commune de Boulamba, ville de Boutembo, redoute un risque sanitaire dans les jours à venir. Dans le contexte de l'épidémie, la société civile locale appelle au renforcement de la sécurité dans les lieux d'inhumation.
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7: Catastrophe naturelle à territoire de Lubero. De nombreuses familles sont maintenant sans abri après le passage des vents violents qui a détruit des habitations à Malongué, dans la chefferie de Bassoara. Le comité local des protections communautaires parle d'une urgence humanitaire.
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7: Débat sur les changements de la Constitution. L'activiste des droits humains Stewart Mwindo appelle les populations, plutôt les politiques, à tenir compte de la position des évêques catholiques. Le pays fait face à plusieurs défis. Une mauvaise décision politique en ce moment exposerait le pays davantage, prévient-il. Voilà tout pour les titres. Bienvenue au détail. C'est à tout à l'heure.
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7: Litterson Timothée pour la mise en onde. Bienvenue au détail de ce journal. Cette information pour commencer, ancien gouverneur du Nord Kivu et actuel ministre congolais du commerce extérieur, Julien Paluku Kaonga, conscientise les habitants de l'Ituri et du Nord Kivu sur la lutte contre la 17e épidémie de la maladie à virus Ebola, a déclaré depuis plus de mois. Dans son message de conscientisation, Julien Paluku déplore des propos d'intox propagés dans les deux provinces visant à remettre à cause l'existence de cette épidémie. Il rappelle qu'Ebola est une réalité, une maladie très dangereuse qui n'épargne aucune couche sociale. Le ministre exhorte les habitants de l'Ituri et du Nord Kivu à collaborer avec les équipes de riposte pour une bonne prise en charge des malades et l'éradication de cette épidémie. En sa qualité de leader politique, Julien Paluku décourage toute forme de résistance et d'attaque contre les personnels soignants qui se déploie dans les deux provinces pour sauver des vies humaines.
14: Wakati unashikwa na ugonjwa huu wa Ebola, wakikuacha nyumbani, wanakuficha.
15: Tu te fais soigner à la maison par des médicaments traditionnels. La maladie va se développer. Après l'échec de ces tentatives, on va te conduire à l'hôpital au moment où ça sera déjà trop tard. Mais si tu présentes des signes de la maladie à virus Ebola et qu'on te conduise rapidement dans une structure sanitaire appropriée, les prestataires de soins vont pouvoir prendre des mesures urgentes pour sauver votre vie. Je prends ce temps encore une fois comme à l'époque où j'étais gouverneur de province Nord Kivu. Ebola est une maladie réelle. Nous devons respecter les mesures barrières édictées par les professionnels de la santé. Pour votre information, même les infirmiers et médecins sont en train de mourir. Continuer de spéculer que Ebola est créé par les prestataires de soins, c'est croire aux mensonges et aux rumeurs, car c'est une réalité irréfutable. Mon message est un appel que je lance à toute la population de l'Ituri et du Nord-Kivu, afin que nous tous puissions combattre et vaincre cette épidémie.
7: Nous l'avons aussi au sommaire de cette édition. La société civile de Boulamba tire la sonnette d'alarme après la profanation d'une tombe au cimetière de Kanzunza lundi 22 juin. C'est le sous-président, un groupe de jeunes non identifiés a perturbé la cérémonie d'enterrement en manipulant un corps jusqu'à les faire sortir du sac mortuaire. Jean-Baptiste Moussaï craint un risque sanitaire majeur en cette période d'épidémie d'Ebola qui frappe la zone. Le président de la société civile de la commune de Boulamba exige des sanctions contre les perturbateurs et un renforcement des mesures de sécurité dans des lieux d'obsèques. 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
1: Les jeunes délinquants non autrement identifiés ont perturbé le déroulement normal des obsèques d'un habitat de la cellule Boutahoua au quartier Matembe. Contre toute attente, ces individus ont procédé à une intrusion dans les processus d'inhumation, allant jusqu'à ouvrir le cercueil et retirer le corps du sac mortière et les manipuler de manière inappropriée. La société civile exprime une vive inquiétude face à cette manipulation non contrôlée des cadavres qui constitue un risque sanitaire sérieux, surtout dans le contexte actuel de prévention et de lutte contre l'épidémie d'Ebola. De tels actes peuvent compromettre les mesures de sécurité sanitaire et exposer la communauté à des dangers évitables. Par conséquent, la société civile de la commune Boulamba condamne fermement ces actes d'atteinte à la dignité humaine et de perturbation des cérémonies funéraires. Évite les services de sécurité à mener des enquêtes sérieuses afin d'identifier et de traduire en justice les auteurs de ces actes.
7: En ville de Boutembo, la gestion des déchets organiques, notamment les urines, pose problème dans des espaces de loisirs. Plusieurs bistrots manquent d'installations hygiéniques. Pour répondre à cette problématique, certains recourent aux seaux comme urinoirs. Cependant, ces systèmes présentent des conséquences sanitaires et pour les clients et pour les voisins. État des lieux avec Puissance Mukirania.
2: Les constats sur le terrain révèlent que des rues sont souvent utilisées aux herbes espérales comme des lieux d'aisance pour les clients de plusieurs bistrots ou buvettes, notamment au centre-ville. Il est facile de voir des hommes se soulager contre des murs, des clôtures des particuliers ou encore même le sol, soit sur les macadam comme dans les canalisations. Des femmes, quant à elles, se cachent derrière des voitures parquées en ces lieux de loisirs et d'autres utilisent plus souvent des seaux pour se soulager. Une fois les seaux remplis, ces urines sont déversées sur la voie publique. Hors micro, des commerçants qui exercent à côté de ces espaces se disent sans disposer par les odeurs que dégagent ces urines versées la nuit dans les environnements de travail. Cette plainte est soutenue par le docteur Jérémy Mahamba, médecin à l'hôpital général de référence d'Ikatoa. Il évoque les conséquences sanitaires pour les clients des bistrots et les personnes qui vivent à proximité.
6: Lorsque les urines sont déversées, c'est une élimination des sécrétions, des déchets toxiques de l'organisme qui sont stockés dans un endroit et à la place publique. Il y aura pullulation des germes. Et toutes les personnes qui vont venir uriner dans ces seaux, ils vont recevoir une opération retour, c'est une contamination par rapport à cette urine qui est stockée. Et par conséquent, nous sommes en train d'observer beaucoup d'infections urogénitales au niveau de l'hôpital. C'est que ces urines sont déversées parfois dans des caniveaux, parfois dans des canaux. Toutes les personnes qui seront en contact avec ces sols, ils peuvent contracter ces microbes. Nous allons attraper les maladies des mains sales.
2: Ces prestataires de soins conseillent aux propriétaires des bâtiments destinés à des espaces de loisirs de prévoir obligatoirement des urinoirs ou des toilettes modernes et hygiéniques. Il appelle également
6: ces microbes. Nous allons attraper les maladies des mains sales.
2: Ces prestataires

0: N'est pas conseillé d'aller dans des officines ou des pharmacies lorsque vous constatez qu'autour de vous, il y a en fait des pratiques où certaines personnes commencent à déverser des urines à votre canal ou à bas de votre porte. Il faut alerter que ces gens soient interpellés. On a en fait un gouvernement pour ça.
1: Cette pratique est fréquente dans plusieurs bistrots situés sur le long du boulevard Joseph Kabila et de la rue Denis Paluku au centre-ville de Butembo.
2: Les élèves finalistes ne devraient pas se priver du sommeil à raison de chercher à assimiler les matières la veille des examens, plutôt savoir gérer les temps d'études sans oublier des exercices physiques. Cette révélation est du neuropsychiatre Jérôme Tamos du Centre d'accompagnement psychosocial de Moussimba. Il félicite également la publication des résultats de l'examen d'état le plus tôt possible cette année. Cela aura de l'impact positif sur la santé des candidats, contrairement au retard de la publication qui affectait négativement les élèves au point que certains accusaient des traumatismes, dit-il au micro de Moussa Ndounzanzou.
3: Avec le stress, ça peut perturber, ça peut créer des confusions par rapport à la capacité mnémonique, c'est-à-dire à la mémoire. Alors, nous sommes en train de recommander d'abord aux élèves à ne pas se priver le sommeil pendant cette période de passation des examens. Il faut toujours bien sommeiller, il faut avoir le temps aussi de revoir ses matières, tout en respectant les pauses que nous appelons des effets zégarniques, c'est-à-dire c'est pour aider aussi le cerveau à avoir le temps de mémoriser, puisque le cerveau ne doit pas être pris comme une machine, là où il faut le manipuler tel que vous voulez. Vous voulez faire des nuits blanches, alors que nous savons que des nuits blanches ont tendance à réduire la capacité de réflexion et ça crée plus de confusion chez les élèves à pleine passation de cette période des examens. C'est pourquoi nous les recommandons à plus sommeiller, mais aussi à aimer des exercices physiques comme la transpiration, l'expiration et avant la passation. C'est là où nous avons toujours recommandé à ce que les parents puissent comprendre cette situation de nos élèves et être aussi attentifs et accueillants sportivement aux résultats qui seront donnés par leurs fils, leurs filles. Puisque cet encouragement, ça peut encore plus motiver la capacité intellectuelle de nos élèves, alors que les exposer au stress, c'est pour paralyser l'activité mentale chez eux.
2: L'OVO également, dans ce sommaire de cette édition, des dizaines de familles se retrouvent sans abri à Malongue et dans les territoires des Lubero après le passage d'une violente tempête dimanche 21 juin. Les pluies torrentielles et les vents dévastateurs ont détruit de nombreuses habitations dans cette partie de la chefferie des Bassoara, causant des sinistrés aujourd'hui dépourvus de tout. Le comité pour la protection communautaire locale lance les cris de détresse pour obtenir une aide humanitaire d'urgence. Son président Vianney Kitoamba est tout téléphone de Roger Mouliata.
4: Une pluie s'est abattue sur le village Malongue, village situé à groupement Luongo, chefferie des Bassoara, zone de santé de Moussienene, environ 15 km de l'ouest du territoire de Lubero. Nous venons d'enregistrer 24 maisons, dont 10 maisons d'habitation à Tolé et 14 à Paille, avec une salle de classe de l'épée Malongue. En tout cas, nous, comme comité local de protection communautaire, à Géphéry de Bassoa, nous lançons un message écrit d'alarme aux autorités compétentes de venir en aide et les personnes victimes, en tout cas, de cette catastrophe naturelle qui a touché presque tout le village. Nous disons que les humanitaires voient comment les aider parce que la plupart, pendant ce temps, vivent sans abri.
2: La position de la CENCO sur le projet des changements de la Constitution pèse lourd dans les débats. C'est l'analyse d'un activiste des droits humains au cours d'une interview exclusive accordée à la RTVH mardi 23 juin. Pour Stewart Muindo Kaliamouma, le prélat catholique ne s'oppose pas en bloc au changement de la Constitution, mais il pose trois conditions, le temps, la procédure et l'opportunité. Selon lui, la CENCO dit tout haut, c'est que pense tout bas une bonne partie de la population. L'Église catholique estime que le pays a d'autres urgences, notamment la guerre de l'Est, la crise sociale, l'épidémie d'Ebola et autres, indique Stewart Muindo. Il est au micro de Steve Maté.
5: La CENCO, c'est un acteur politique et social important. On a vu notamment que lorsque le CNC, le comité laïque de coordination s'est impliqué dans les combats pour le départ de Kabila, que les résultats ont été visibles. Voilà, il faut continuer à sur cette lancée. Je pense qu'évidemment la position de la CENCO est de nature à renverser le rapport de force et à pousser en tout cas le plus d'acteurs, y compris au sein de l'Union sacrée, à renoncer à ce projet.

0: puis on a beaucoup de problèmes et l'un des plus urgents, c'est l'occupation de notre territoire par le Rwanda et le M23. Et je ne comprends pas comment, alors que le pays fait face à ce genre de défis, y compris d'ailleurs les massacres par les EDF à Beni et à Ituri, l'urgence pour nos dirigeants, ce soit de vouloir changer la constitution. Et surtout, il faut rappeler que le changement de la constitution comporte un risque important de balkanisation. Parce que la constitution, c'est le seul qui fait en sorte que le Congo existe dans ses frontières. J'approuve vraiment ce message et j'espère que la position de la CENCO et sa vigueur dans la lutte pour la faire respecter fera renoncer aux dirigeants actuels leur projet macabre de changement de la constitution.
1: La présence de certains réfugiés étrangers en RDC a contribué à la sécurité et aux souffrances des populations congolaises. C'est ce qu'a affirmé Kakule Moussavouli, directeur général humanitaire de la Fondation Primetal Mundungawe, à marge de la Journée mondiale des réfugiés célébrée le week-end dernier. Selon lui, des réfugiés venus du Rwanda, du Burundi et de l'Ouganda seraient impliqués dans plusieurs actes criminels et a affecté les communautés locales. Face à cette situation, Kakule Moussavouli demande aux Nations Unies de prendre des mesures contre les auteurs de ces crimes afin de rendre justice aux victimes et contribuer au retour de la paix dans l'est de la RDC. Il est au micro d'Élisée Mupenda.
2: Mon pays, la République démocratique du Congo, a été victime de la présence des réfugiés ougandais, rwandais, burundais, soudanais, qui portent préjudice à ma population congolaise. Comme conséquence, suite à la présence de réfugiés non armés et armés, ma population congolaise a été victime de kidnappings, de viols, vols, assassinats, incendies des maisons, des véhicules, pillages, jusqu'à occasionner le refuge à la population congolaise vers les pays étrangers. La présence des réfugiés en RDC a occasionné des crimes de guerre, crimes contre l'humanité, jusqu'à appauvrir davantage ma population congolaise. La Fondation Primetal Mundungawe va écrire une lettre au secrétaire général des Nations Unies pour que nous puissions avoir une journée mondiale des victimes, aussi organiser des audiences publiques aux auteurs réfugiés étrangers pour qu'il y ait des jugements, condamnations et réparations à faveur des victimes congolaises.
1: Et c'est avec cet élément que nous bouclons complètement cette édition du journal. Merci infiniment à vous tous de l'avoir écouté. Bonne suite des temps chez vous, accompagné des programmes de la RTVH.
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5: Amis sportifs, merci pour cette fidélité renouvelée à ce programme de RTVH. C'est l'heure de votre rendez-vous de sport. La phase de poule de la Coupe du Monde FIFA 2026 continue de battre son plein. Entre la soirée de mardi et la matinée de ce mercredi, quatre affiches cruciales se sont disputées sur différentes pelouses. Dans le groupe K, le Portugal s'est relancé de manière spectaculaire en écrasant l'Ouzbékistan 5 buts à brosse, totalisant ainsi 4 points en face au choc à venir contre la Colombie, comptant pour la troisième et dernière journée. De ce côté, la Colombie a validé son billet pour le 8e de finale en s'imposant sur les fils face à la République démocratique du Congo et bien à 0 grâce à une réalisation de Daniel Munoz à la 75e minute. Malgré la défaite, les Léopards ont évité un score lourd grâce aux interventions alors décisives de leur gardien Lionel Mpassi. Troisième avec un point, la République démocratique du Congo conserve toutefois ses chances de qualification. Une victoire impérative lors de la dernière journée face à l'Ouzbékistan lui permettrait d'atteindre 4 points et d'espérer figurer parmi le meilleur troisième de la compétition. Dans le groupe L, l'Angleterre et le Ghana se sont neutralisés 0 but partout dans les chocs des leaders et se partagent la tête avec 4 points chacun. En embuscade, la Croatie s'est totalement relancée au bout de la nuit en s'imposant sur le strict minimum face au Panama et bien 0, affichant désormais 3 points au compteur avant l'ultime journée. Et la phase zonale de la 60e édition de la Coupe du Congo de football pour la zone Est s'ouvre ce mercredi 24 juillet 2026 à Kindu. Des rencontres prometteuses sont au programme cet après-midi au stade de Joseph Kabila. En première explication, le Daring Club Virunga de Goma croise le fer avec le Football Club Étoile du Kivu. Juste après, l'Union Sportive Sokozaki de Butembo va défier l'Association Sportive Dauphin Noir de Goma. En revanche, le choc entre l'Athletic Club Kapako de Beni et l'Association Sportive Maniema Union pourrait ne pas avoir lieu. À 24 heures du coup d'envoi de la compétition, le club de Kindu a déclaré forfait. L'annonce a été faite ce mercredi 23 juillet par le secrétaire sportif du club Mwimba Blaise. Nos sources précisent que cette décision a été prise par le comité sportif de l'équipe afin d'accorder un mois de repos aux joueurs après une saison particulièrement surchargé. Et si prend fin cette chronique sportive, merci à vous toutes et à vous tous, amis sportifs, de l'avoir écouté.
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6: Fidèles auditeurs à l'écoute de RTVH, salut, bienvenue à la revue de la presse. Nous débutons avec le média RTR Beni.net qui rapporte que le secrétaire général de l'UDPS, Augustin Kabuya Chilumba, a vivement critiqué la récente déclaration de la CENCO sur la Constitution. Devant des militants de son parti, il a rejeté le document des évêques catholiques, estimant qu'il ne s'agit que d'une opinion parmi d'autres dans un État laïque. Augustin Kabuya a également accusé la CENCO de recevoir l'argent des corrompus sans toutefois apporter des preuves à l'appui de ses allégations. Et sur le même dossier, Zion News.tv indique que le secrétaire général de la CENCO, Mgr Donatien Cholet, affirme que la conférence épiscopale et l'Église du Christ au Congo partagent désormais une même lecture de la situation sociopolitique du pays. Concernant la Constitution, il réitère l'opposition de l'Église catholique à tout changement de la loi fondamentale, tout en précisant qu'une révision reste envisageable, à condition qu'elle respecte scrupuleusement les dispositions constitutionnelles en vigueur. Dans le secteur de l'éducation, RFE News annonce le lancement officiel de la session ordinaire de l'examen d'État 2026 à l'Institut technique d'agronomie vétérinaire ITAV de Butembo. Présidant la cérémonie, la ministre provinciale de l'éducation du Nord Kivu a encouragé les finalistes à faire preuve de discipline, de détermination et de sérieux, soulignant que l'avenir du pays repose sur la qualité de sa jeunesse. Toujours à Butembo, Express Media fait état du décès d'une candidate finaliste de l'Institut Apôtre, Katungu Kamua Grasse, inscrite en option secrétariat et administration, est décédée ce mardi à l'hôpital général de référence de Matanda après avoir participé aux premières épreuves de l'examen d'État. Cette disparition a suscité une vive émotion au sein de la communauté éducative. Sur le plan sécuritaire, RTRBeni.net se réinvite et rapporte qu'une embuscade meurtrière a été enregistrée sur l'axe Mbaou Kamango dans le territoire des Beni. Deux personnes, dont un chauffeur et son aide, ont perdu la vie au niveau de PK13. Un véhicule en provenance des Nobiles y a également été incendié par les assaillants, tandis que ses passagers ont réussi à s'échapper. Les habitants de la région saluent néanmoins les efforts de la coalition FARC-UDF dans la lutte contre l'insécurité. De son côté, Kivupress24.com signale une recrudescence des attaques armées sur la route nationale numéro 2. Plusieurs voyageurs ont été dépouillés de leurs biens mardi, c'est avant midi de mardi, sur le tronçon ruine de Kanyabayonga à hauteur de Mayamoto. Les usagers dénoncent la répétition de ces actes de banditisme et réclament un renforcement des patrouilles militaires sur cet axe stratégique pour l'économie du Nord Kivu. Dans le domaine sanitaire, RTRB.net révèle que l'ancien gouverneur du Nord Kivu et actuel ministre du Commerce extérieur, Julien Paluku Kaunga, appelle la population du Nord Kivu et de l'Ituri à la vigilance face à la résurgence de la maladie à virus Ebola. Il met en garde contre les campagnes de désinformation qui nient l'existence de l'épidémie et rappelle que cette maladie demeure une menace réelle pour toutes les communes. Et enfin, RTE Kivu rapporte que la zone de santé de Kiondo, dans le territoire de Beni, a confirmé un troisième cas d'Ebola. Cette nouvelle alerte intervient alors que les équipes sanitaires poursuivent déjà les opérations de riposte. Les autorités renforcent ainsi les mesures de surveillance dans cette région, marquée par d'importants mouvements de population. C'est la fin de cette revue de presse. Merci de votre fidèle attention.
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1: Très chers fidèles auditeurs et auditrices de la RTVH, ravi de vous savoir nombreux à l'écoute de votre radio. Bienvenue à cette page météorologique. De pluie légère, voilà les temps prévus l'avant comme l'après-midi de ce mercredi 24 juin 2026. Dès 6h à 12h, la température ressentie varie entre 14 et 23 degrés Celsius. L'humidité bouge entre 76 et 91%. Les vents soufflent vers l'est avec une vitesse de 4 à 7 km par heure. L'après-midi, soit de 12h à 18h, la température bascule entre 20 et 24 degrés Celsius. L'humidité nage entre 74 et 88%. Les vents changent la direction de l'est pour celle du nord avec une vitesse constante. Dans la soirée, soit à l'intervalle de 18h et minuit, ce sont des pluies battantes qui sont observées. Pendant ce temps, la température est évaluée entre 16 et 19 degrés Celsius. L'humidité passe de 90 à 96%. Les vents prennent la direction de l'ouest avec une vitesse de 4 km par heure. Le soleil se lève à 6h01 et se couche à 18h09, tandis que la lune se lève à 13h48 pour se coucher à 1h25. En bref, retenez que la journée de ce vendredi s'annonce moyennement humide. Le port de par-dessus ne gênera pas du tout. C'est la fin de cette page météorologique. Merci à vous tous de l'avoir écouté. Bonne suite des temps chez vous.
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8: L'heure du journal, bonjour Néman Pis.
10: Bonjour Andréane, bonjour à tous.
8: Les Léopards de RDC devront faire mieux face à l'Ouzbékistan pour espérer se qualifier en 16e de finale de la Coupe du Monde.
10: Battus sur le plus petit des scores face à la Colombie cette nuit, les hommes de Sébastien de Sabre ne sont pas passés loin d'un nouvel exploit. Après leur match nul face au Portugal, vous entendrez le sélectionneur dès le début de ce journal. La RDC où s'est achevée la visite d'Evariste Ndayishimiye, le président burundais a rencontré son homologue Félix Tshisekedi. Et les deux hommes se sont particulièrement engagés à renforcer la riposte régionale face à l'épidémie d'Ebola. Ebola encore est la fin d'un feuilleton au Kenya. Après la suspension de la construction d'un centre de quarantaine destiné aux ressortissants américains, le ministre de la Santé s'est expliqué. Sept pays européens, mais aussi l'Union africaine et les Nations unies s'inquiètent d'une offensive imminente de la part des paramilitaires FSR sur El Obeid, dans le Kordofan du Nord, au Soudan. Un scénario à la El Fasher s'y dessine. Puis retour sur la visite de Bassirou Diomaye Faye en Allemagne. 48 heures, principalement portées sur l'économie. Les Léopards auront donc tenu 75 minutes face à la Colombie avant de craquer pour leur deuxième match dans ce mondial 2026. Le gardien de la RDC, Lionel Mpassi, héroïque jusque-là, a encaissé un but inscrit par Daniel Munoz. La RDC reste donc troisième du groupe K après son nul d'entrée face au Portugal. Des Congolais frustrés en fin de match, mais leur sélectionneur Sébastien de Sabre est resté lucide au coup de sifflet final. Je vous propose de l'écouter.
11: On est tombé contre une belle équipe de la Colombie, il ne faut pas l'oublier. On a, je pense, repoussé l'échéance parce qu'on a souffert aujourd'hui. Après, on a joué avec nos armes, on a essayé de se défendre. Après, quelques situations, c'est dommage à la fin où je pense qu'on peut égaliser. Mais après, on a souffert aujourd'hui. On manquait un petit peu de fraîcheur peut-être. Voilà, aujourd'hui, il faut bien récupérer et penser à la finale qu'on a contre l'Ouzbékistan.
10: Cette finale contre l'Ouzbékistan évoquée par Sébastien de Sabre, ce sera dans la nuit de samedi à dimanche à 23h30, heure de Kinshasa. La Colombie avec cette victoire 1-0 qui prend la tête du groupe K, alors que le Portugal s'est rassuré hier soir justement face à l'Ouzbékistan. Victoire des coéquipiers de Cristiano Ronaldo, 5-0, lui qui a inscrit un doublé. Autre résultat à souligner, le bon match nul du Ghana face à l'Angleterre, 0-0. Les Black Stars, quasiment assurés de jouer les 16e de finale avec leurs 4 points. Dans ce même groupe L, la Croatie a battu le Panama 1-0. Et ce soir, le Maroc joue son dernier match de poule face à l'Écosse. Coup d'envoi 22h temps universel. L'actualité congolaise, elle est également sanitaire. Selon les derniers chiffres du ministère de la Santé, l'épidémie d'Ebola qui sévit dans l'est du pays a maintenant fait 267 décès sur les quelques 1048 cas détectés. La riposte contre le virus a longuement été évoquée par Félix Tshisekedi et Evariste Ndayishimiye lors de la visite du président burundais qui s'est refermée hier. Le président en exercice de l'Union africaine a, aux côtés de son homologue congolais, demandé davantage de solidarité entre les pays du continent. RFI Kinshasa, Pauline Azidi.
12: Une réunion de haut niveau avec les présidents, les ministres et les représentants d'Africa Sidi, c'est le Centre africain de prévention des maladies. Et le chef de l'État congolais a appelé à une coopération plus large contre l'épidémie.
13: J'ai partagé avec mon frère, le président Evariste Ndayishimiye, les efforts importants déployés par notre pays pour contenir cette épidémie grâce à la mobilisation des autorités sanitaires, des communautés locales et de nos partenaires nationaux, africains et internationaux. Nous avons réaffirmé que les défis sanitaires auxquels l'Afrique est confrontée appellent une solidarité accrue entre les États, une coopération régionale renforcée et une mobilisation continue des mécanismes continentaux de prévention, d'alerte et de réponse aux urgences sanitaires.
12: Un message repris par le président burundais.
14: L'exemple que je donne, c'est que le Burundi n'a pas fermé les frontières, mais le Burundi n'a jamais été affecté. Parce que nous devons prendre des mesures de préparation, de prévention. Et c'est pour cela que je voudrais saisir cette occasion aussi à appeler tous les États, surtout africains, d'être solidaires au monde entier, d'être solidaires plutôt de nous enfermer. Il faut être solidaires et gérer ensemble cette épidémie qui n'est pas une épidémie qui peut faire peur comme Covid-19.
12: Enfin, Félix Tshisekedi a annoncé qu'il se rendra à Bunia, épicentre de la maladie, dans les tout prochains jours. Pauline Azidi, Kinshasa, RFI.
10: RDC et Burundi qui se sont par ailleurs engagés à renforcer leur coopération dans différents domaines, politiques, diplomatiques, sécuritaires, économiques, culturels ou encore humanitaires et sociales. Fin de polémique au Kenya, où avait été annoncée il y a quelques semaines la construction d'un centre de quarantaine Ebola destiné aux ressortissants américains sur une base militaire à Laïpikia, dans le centre du pays. Hier, le ministre de la Santé s'est expliqué. C'est lui qui avait permis la mise en place du projet, alors même que la justice avait ordonné sa suspension. Aden Douale était convoqué devant la haute cour militaire de Milimani à Nairobi, après avoir été reconnu coupable d'outrage à la cour. Gaël Alex est à Nairobi pour RFI.
15: Pour Aden Douale, toute cette affaire est un vaste malentendu.
16: Le ministère avait compris que l'ordonnance du tribunal concernait la collaboration entre les gouvernements du Kenya et des États-Unis au sujet de cette infrastructure sur la base aérienne de Laikipia. Le ministère ou moi-même n'avons jamais eu l'intention de mépriser les ordres de cette cour.
15: Or, le ministre l'assure, le partenariat entre les deux pays avait été suspendu il y a plusieurs semaines. Néanmoins, Aden Douale rappelle que ce centre de quarantaine fait l'objet d'une polémique injuste.
16: L'infrastructure se trouve sur une base aérienne militaire située à une distance éloignée des zones habitées et jouit d'un protocole d'accès très strict, ce qui réduit tout risque d'exposition pour les communautés. Le Kenya dispose d'un contingent de casques bleus en RDC qui rentre très fréquemment au Kenya. Au vu de l'épidémie, il aurait été plus prudent d'avoir un centre d'isolement et de traitement pour ces soldats.
15: D'après une source diplomatique, la construction du centre est en réalité d'ores et déjà terminée. Destinée aux ressortissants américains, ces 50 lits restent vides car pour l'heure, aucun cas suspect n'a été déclaré. Le Katiba Institute, organisation de la société civile à l'origine de la plainte, dénonce un manque de respect total à la souveraineté du Kenya. Gaël Alex, Nairobi, RFI.
10: Aden Douale qui a finalement été dispensé de peine par la haute cour du Kenya, qui a considéré que le ministre de la Santé s'était, je cite, soumis à son autorité en acceptant de comparaître. Le 18 juin 2027, date à noter, date à laquelle le Niger ne fera plus partie du traité de la Cour pénale internationale. L'annonce a été confirmée dans un courrier daté de lundi par le secrétaire général des Nations Unies, Antonio Guterres. Niamey reproche à la CPI de faire l'objet de détournements et d'instrumentalisation. D'ici l'année prochaine, le Niger a tout de même toujours l'obligation de coopérer avec l'instance juridique internationale. Vous retrouvez les détails sur RFI.fr. et dans nos différentes éditions. Le Niger, où le mouvement rebelle FPL a annoncé en début de semaine la libération de son chef Mahmoud Salah, lui qui était détenu en Libye depuis son arrestation par le camp du maréchal Khalifa Haftar. Le FPL, Front Patriotique de Libération, connu pour ses sabotages du pipeline qui transporte le pétrole nigérien vers le Bénin, réclame toujours la libération de l'ancien président nigérien Mohamed Bazoum, renversé en août 2023. Magali Lagrange, les actuelles autorités nigériennes, un temps proche de l'armée de Khalifa Haftar, elles se sont récemment rapprochées du gouvernement de Tripoli.
17: Dans son communiqué annonçant la libération de Mahmoud Salah, le Front Patriotique de Libération remercie Saddam Haftar, le fils de Khalifa Haftar, l'homme fort de l'Est libyen. C'est son armée qui avait arrêté le chef du FPL début 2025. La libération de Mahmoud Salah est une réponse du camp Haftar aux autorités nigériennes, explique Jalel Archaoui, spécialiste de la Libye au Royal United Services Institute de Londres. Car le même jour, Niamey avait remis en liberté et renvoyé à Tripoli une vingtaine de ressortissants libyens qui étaient emprisonnés au Niger depuis près d'un an. Un geste vu comme un affront par Benghazi qui souhaitait les récupérer. Car parmi eux figure Baradine Medoun Refi, très actif dans le sud libyen, membre de la tribu des Ouled Souleyman comme Mohamed Bazoum et proche de personnalités précédemment liées au camp de Khalifa Haftar qui ont depuis rejoint celui de Tripoli. Sa libération est donc vue comme un geste d'amitié du CNSP nigérien envers Tripoli, où le Premier ministre Ali Mahaman Laminzen a séjourné la semaine dernière.
10: Explication signée Magali Lagrange. Les inquiétudes toujours de nombreux pays, nombreuses organisations autour de la situation à El Obeid, capitale du Kordofan du Nord, dans le centre du Soudan. Voilà des mois que la ville subit un siège des paramilitaires, les forces de soutien rapide du général Emeti. Beaucoup craignent un scénario similaire à celui d'El Fasher. Et 7 pays européens, le Royaume-Uni, la France, l'Allemagne, l'Italie, l'Irlande, la Norvège et les Pays-Bas ont, dans un communiqué, exprimé leur vive inquiétude, soulignant qu'il existait désormais des signes crédibles d'une offensive imminente. Ouda Ibrahim.
18: Cela fait 12 jours que les forces de soutien rapide amassent des renforts autour d'El Obeid, quotidiennement et intensivement frappées. Face à cette escalade dangereuse, la communauté internationale s'alarme sur des risques imminents d'atrocités qui pourraient y être commises, réitérant le scénario d'El Fasher. El Obeid est aujourd'hui l'épicentre de la guerre au Soudan. Elle est privée d'eau, d'électricité et plusieurs centres médicaux ont été visés par des drones des FSR. Les personnes attendent des heures pour acheter de l'eau dont le prix ne fait que grimper. Les quartiers résidentiels sont régulièrement pillés par les drones. Selon les réseaux de médecins soudanais, un camp de réfugiés a été visé lundi, faisant 2 morts, 10 de blessés, dont plusieurs enfants. Ces craintes ne sont pas qu'au niveau international. Selon le président du Parti du peuple soudanais, si la ville d'El Obeid tombe aux mains des FSR, ça sera la fin du Soudan et une séparation du Kordofan et du Darfour.
10: Ouda Ibrahim, il est 7h41 ici à Paris et à l'écoute de Radio France Internationale. Retour sur la visite de Bassirou Diomaye en Allemagne. Le président sénégalais y était pour 48 heures pour ce qui était la première venue d'un dirigeant du continent depuis l'arrivée au pouvoir du chancelier Friedrich Merz. Bassirou Diomaye qui a également rencontré son homologue Frank-Walter Steinmeier. Et au cœur des discussions entre les deux pays, la coopération économique. Pascal Thibault est à Berlin pour RFI.
19: L'Allemagne et le Sénégal travaillent ensemble depuis des décennies dans l'aide au développement, la politique énergétique ou éducative, mais les échanges économiques et les relations politiques entre les deux pays étaient jusqu'à présent moins centrales. L'ambassadeur allemand à Dakar souligne que les milieux économiques allemands ont dans le passé plus investi dans des pays anglophones comme le Ghana, le Kenya ou le Nigeria. Cela doit changer, c'est le message qu'a voulu faire passer Bassirou Diomaye Faye lors d'un forum économique germano-sénégalais, comme lors de sa rencontre avec le chancelier Merz.
20: Les entreprises allemandes ont toute leur place au Sénégal, d'autant plus que nous apprécions la qualité des produits et des services allemands.
19: La visite axée sur la vision Sénégal 2050 a abouti à 240 millions d'euros d'accords. L'énergie et notamment le développement du renouvelable avec le solaire, comme l'électrification de villages, figurent parmi les projets évoqués, ainsi que le soutien aux PME ou la formation professionnelle. On peut citer les métiers de l'industrie automobile avec le groupe Daimler Trucks. Friedrich Merz a également salué le développement des relations économiques entre les deux pays et saluer le nouveau code des investissements sénégalais, plus favorable aux investisseurs étrangers.
1: Il y a de plus en plus d'entreprises allemandes qui veulent s'engager au Sénégal et notre gouvernement veut soutenir cette tendance. Le Sénégal est un pays dynamique avec une population jeune.
19: Le chancelier a également salué le rôle joué par le Sénégal dans la région, notamment au Sahel, marqué par une forte instabilité. Pascal Thibault, Berlin RFI.
10: À Berlin, il est 7h43. Je vous repasse la main, André Anmela.
8: Nemo en peace, merci à vous. 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
8: Bonjour Babacar Diarra.
22: Bonjour Andréane.
8: À force de subir, la RDC a fini par céder devant la Colombie à Guadalajara.
22: Les assauts étaient trop nombreux côté sud-américain. En plus d'un stade acquis à leur cause, les gardiens des Léopards, Lionel Passi, a repoussé au maximum le coup près avec 8 arrêts. Mais il a fini par céder à la 76e grâce à une frappe de l'opportuniste Daniel Munoz. Le sélectionneur de la RDC, Sébastien De Sabre, analyse avec lucidité la tournure de la rencontre.
11: On est tombé contre une belle équipe de la Colombie, il ne faut pas l'oublier. On a, je pense, repoussé l'échéance parce qu'on a souffert aujourd'hui. Après, on a joué avec nos armes, on a essayé de se défendre. Après, quelques situations, c'est dommage à la fin où je pense qu'on peut égaliser. Mais après, on a souffert aujourd'hui. On manque un petit peu de fraîcheur peut-être. Voilà, aujourd'hui, il faut bien récupérer et penser à la finale qu'on a contre l'Ouzbékistan.
22: RDC Ouzbékistan, ce sera dans la nuit de samedi à dimanche à Atlanta.
8: Également dans le cadre de cette Coupe du Monde de foot, coup d'arrêt pour l'Angleterre, tenue en échec par le Ghana à Boston.
22: Après une première victoire pleine de promesses face à la Croatie 4-2, les Three Lions n'ont pu faire mieux qu'un 0-0 contre le Ghana. Les Anglais ont pourtant largement dominé cette rencontre, 80% de possession de balle, 19 tirs à 2, sans trouver le chemin à défiler par manque de chance et de précision. Ennuyeux, pas alarmant non plus selon le milieu anglais Jude Bellingham.
23: Oui, c'est très frustrant. Il faut aussi rendre hommage à leur manière de défendre. Ils ont obtenu exactement ce qu'ils étaient venus chercher dans ce match, même si nous avons eu toute la possession de balles, tous les corners, même si nous avons cadré de nombreuses frappes lointaines. C'est le genre de choses qui arrivent parfois. Il est important pour nous, mais aussi pour vous, de ne pas être trop négatif, de ne pas trop s'emporter. Nous allons maintenant regarder les images de cette rencontre, voir où nous aurions pu mieux faire et nous préparer pour le Panama.
22: Jude Bellingham au micro de Thomas de Saint-Léger. Avant leur troisième et dernier match de poule face au Panama, les Anglais conservent la tête du groupe L grâce à une meilleure différence de but que le Ghana.
8: Ce soir, Babacar, le programme bascule déjà sur les premiers matchs de la troisième journée de cette compétition. Dans le groupe C, le Brésil et le Maroc se livreront un match à distance pour la première place.
22: Les Lions de l'Atlas seront à Atlanta pour conserver leur invincibilité et peut-être aller chercher une deuxième place face à Haïti. Dans le même temps, à Miami, le Brésil défiera l'Écosse. Sur le banc de la Seleção, un homme attirera l'attention. Neymar, de retour dans le groupe alors qu'il était touché au mollet depuis l'entame du Mondial. Les Écossais viseront, eux, la victoire pour, pourquoi pas, dépasser les Brésiliens. Le défenseur Andy Robertson croit en son équipe.
24: Je pense qu'il y a beaucoup de points positifs. Défensivement, on a été plutôt solide jusqu'à présent. Et il va falloir qu'on le soit encore face au Brésil, parce que les joueurs qu'ils ont devant sont vraiment très bons. Il faut qu'on soit un peu meilleur avec le ballon. En deuxième mi-temps, contre le Maroc, je trouve qu'on l'a mieux fait. On a beaucoup mieux maîtrisé le jeu et on a été plus serein dans notre possession. Donc oui, il y a du positif, mais il y a aussi des choses à corriger. Et si, contre le Brésil, on montre la meilleure version de nous-mêmes, alors on se donnera les meilleures chances d'obtenir le résultat dont on a besoin.
22: Écosse-Brésil et Maroc-Haïti. Les deux matchs auront lieu à 22h temps universel. Auparavant, à 19h, le groupe A sera sur le pont avec en simultané Canada-Suisse, duel pour la première place, et Bosnie-Qatar, dont le vainqueur, s'il y en a un, figurera probablement parmi les meilleurs troisièmes avec 4 points.
8: Babacar Diarra pour ce journal de la Coupe du Monde. Et je vous rappelle que toutes nos productions liées à cette compétition sont à retrouver sur notre site RFI.fr à l'onglet Sport. C'est une donnée que les producteurs français regardent avec inquiétude, et cela malgré leurs bons résultats. Cette donnée, c'est la montée en puissance d'un nouvel acteur, la Chine, dans la production de foie gras. Bonjour Alexis Bédu.
2: Bonjour à tous.
8: Avec nous pour la chronique matière première, Alexis, Pékin pourrait bientôt devenir le premier producteur mondial.
2: Oui, les entreprises chinoises productrices de foie gras de canard se multiplient et montent en puissance dans le pays. La demande a fortement augmenté. Le foie gras n'est plus seulement considéré comme un produit de luxe. Il est désormais consommé de façon plus courante, par exemple en accompagnement de plats populaires comme le riz sauté. Changhao Biotechnology prévoit une production de 500 tonnes cette année contre 300 l'année dernière. Tiling Zhangfeng Agriculture devrait atteindre les 1500 tonnes annuelles. Cette hausse rapide de la production à moindre coût a permis à la Chine de devenir le deuxième producteur mondial avec 14 000 tonnes l'an dernier. Le pays commence ainsi à concurrencer sérieusement la France qui reste pour l'instant numéro 1.
8: Concurrence sur le plan des exportations ?
2: Oui, parce que certes, la filière foie gras française s'est bien remplumée l'année dernière après avoir été durement touchée par les épidémies de grippe aviaire, mais la vaccination des canards contre la maladie a fermé certains débouchés à l'exportation. C'est le cas depuis 2023 du Japon qui représentait un quart des exportations françaises. Les producteurs chinois qui se concentraient sur la consommation locale jusque-là se lancent donc désormais à l'international, Moyen-Orient, Asie. Le foie gras chinois est une menace que voit poindre la filière française selon son président Fabien Chevalier. Le match est donc lancé entre les deux pays qui assurent à eux seuls près de 80% du foie gras mondial.
8: Les producteurs chinois sont donc prêts à exporter massivement.
2: Mais cela reste à démontrer. Les normes sanitaires à l'exportation sont très strictes côté chinois. Moins de 5% de la production chinoise a quitté le pays l'année dernière, mais les contrats commencent à s'accumuler. Tiling Zhangfeng Agriculture se prépare à exporter en Asie du Sud-Est et en Europe. D'autres s'attaquent au marché, au Japon ou encore en Russie, des zones délaissées par les producteurs français.
8: Les précisions d'Alexis Bédu du service économie d'RFI pour l'info des matières premières.
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8: C'est parce qu'on s'est d'abord et surtout intéressé aux combattants djihadistes que lui a choisi de se pencher sur l'autre côté du spectre et les femmes. Quel rôle jouent-elles au sein des groupes terroristes et en l'occurrence Boko Haram et ses déclinaisons les plus récentes comme le groupe ISWAP. C'est ce qu'interroge l'auteur et journaliste camerounais David Wanedam dans son dernier livre intitulé « La fabrique à kamikazes » paru aux éditions Saint Graal Ivoirien, un livre enquête basé sur des témoignages glaçants. David Wanedam en parle avec Christophe Beaubouvier.
3: David Wanedam, bonjour.
4: Bonjour.
3: Dans votre livre « La fabrique à kamikazes », vous racontez l'histoire d'une jeune femme nigériane, Falmata, qui est enlevée par les djihadistes de Boko Haram et qui est progressivement happée par les mécanismes de l'endoctrinement. Pourquoi ce focus sur une jeune femme et pas sur un combattant de Boko Haram ?
4: Parce que la guerre a d'abord été perçue comme une affaire d'hommes. Dans la propagande, dans la vidéo, etc. Et tous les matériaux de communication de Boko Haram tournent essentiellement autour des hommes. Et donc, ça fait plusieurs années que je couvre la question et ça m'a intrigué, évidemment, de savoir où étaient donc finalement les femmes. D'où cette question de savoir Falmata, comment est venu son parcours, comment elle est devenue une kamikaze, une arme intelligente destinée à détruire. Donc, la question vient vraiment de la vague des attentats kamikazes que nous avons eu, particulièrement au Cameroun, dans la région de l'extrême nord sur la période 2016 jusqu'à 2019.
3: Alors en fait, c'est en avril 2014, lors de l'enlèvement de quelques 276 lycéennes à Chibok, dans le nord-est du Nigeria, qu'on a découvert le rôle des épouses forcées et des jeunes femmes kamikazes dans la stratégie de Boko Haram. Et vous dites que les malheureuses sont plutôt bien traitées après leur enlèvement. Falmata était, écrivez-vous, une invitée de marque dans un palais de contes de fées.
4: Vous savez, dans l'interprétation de l'islam que fait Boko Haram et ses autres déclinaisons, à savoir Jazz ou bien ISWAP, les femmes sont en réalité au centre de tout. On a pu, par exemple, entendre des éléments clés du mouvement fanfaronner que tant que les femmes accouchent, Boko Haram ne peut pas disparaître. Et donc, il est apparu que la femme est à la fois le socle biologique et le socle idéologique du groupe. Et donc, elles sont porteuses du mouvement dans son présent, mais également dans son futur. Elles sont très, très bien traitées, contrairement à ce qu'on les hypothèses de départ nous donnaient. Et donc Falmata a trouvé dans cet environnement une famille nouvelle et qui l'honorait quasiment. Donc ces jeunes filles, dont elles sont à la fois protégées, mais elles sont aussi instrumentalisées avant d'être plus tard transformées en armes de terreur.
3: Alors vous racontez que Falmata, l'héroïne de votre roman, est une forte tête. Elle échappe de justesse à la mise à mort par lapidation. position. Elle réussit à s'évader, on croit qu'elle va s'en sortir, mais non. Parce que quand elle revient parmi les siens, dans la région où elle a été kidnappée, eh bien, on la soupçonne d'être une fille de Boko Haram.
4: Et malheureusement, et ça on le vit et on le vivra encore cette réalité-là. Il y a une sorte d'ostracisme vis-à-vis de ceux qu'on soupçonne d'avoir été affiliés ou associés de quelque forme au groupe Boko Haram. Et on vit déjà des situations où des femmes sont ostracisées, sont abandonnées à la périphérie du village et qui préfèrent même parfois retourner au sein du groupe plutôt que de rester là où elles ne sont pas acceptées. Et donc oui, ça génère de la peur dans la communauté qui se dit qu'il y a peut-être une cellule dormante qui est en train de naître au sein du village ou bien de la communauté, au point où les États aujourd'hui, ils arrêtent à peu près tout le monde au faciès ou bien au moindre soupçon.
3: Alors on ne va pas raconter la fin de votre livre qui est haletant. Qu'en est-il aujourd'hui de ces femmes kamikazes qui se faisaient sauter sur les marchés du Nord Cameroun et du Nord-Est du Nigeria? Nous sommes aujourd'hui 5 ans après la mort du chef terroriste Aboubakar Shekau qui a été tué dans la forêt de Sambisa en mai 2021.
4: Le mouvement a su, et ça c'est la capacité des mouvements djihadistes, le mouvement a su s'adapter, faire l'impasse sur, il y a eu un grand débat interne sur l'usage des kamikazes femmes qui avaient été utilisées de façon industrielle par Aboubakar Shekau à son temps. Ça ne veut pas dire que c'est fini, les attentats ont changé de forme, les groupes se sont sophistiqués, ils savent utiliser désormais des drones armés pour collecter du renseignement, pour larguer des explosifs, et l'intelligence des groupes est telle qu'aujourd'hui ils n'ont pas besoin des femmes forcément pour aller faire des attentats kamikazes. Les femmes peuvent servir de vecteurs de renseignement, de vecteurs logistiques, notamment en ravitaillant de la bouffe. Elles peuvent entrer dans les marchés plus facilement. Les femmes peuvent se ravitailler en munitions parce qu'elles sont moins perçues comme étant suspectes. Il y a des attentats qui sont commis, notamment aux véhicules béliers qui sont chargés d'explosifs et qui ciblent des camps militaires. Ça n'a pas changé. Ce qui a changé, par contre, c'est l'utilisation qu'ils font des femmes dans les groupes. Parce que oui, il y a des femmes aujourd'hui qui sont destinées à nettoyer, par exemple, des armes. Quand les combattants rentrent de leur bataille, elles nettoient les armes, elles font la cuisine, elles font les marchés, elles font les champs. Bref, c'est elles qui font tourner la machine djihadiste aujourd'hui. Et donc, ne pas prendre en compte la question de la femme dans ces groupes serait prendre la question à moitié sur ce millefeuille qu'est la question djihadiste dans le bassin du lac Tchad.
3: Mais voulez-vous dire qu'il y a, dans la direction de Boko Haram, des gens un tout petit peu moins extrémistes que les autres qui ont dit qu'il fallait arrêter d'utiliser les femmes comme kamikazes?
4: Ils n'ont pas renoncé totalement. Ils ont juste trouvé des outils de substitution. Il y a des hommes qui sont kamikazes et qui sont célébrés après les attentats. Donc les attentats de type kamikaze existent toujours, mais elles ont juste changé de forme. Voilà.
3: David Wanedam, je vous remercie.
8: L'auteur et journaliste David Wanedam qui signe le livre Enquête, la fabrique à kamikaze, publié aux éditions Saint Graal Ivoirien. Il répondait aux questions de Christophe Boisbouvier. Autre invité à suivre sur notre antenne, le spationaute Luca Parmitano. Il fera partie de la prochaine mission Artemis 3 et il en parle ce matin avec Arnaud Pontus. Rendez-vous 8h20, heure de Paris.
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0: RDC face à la Colombie 1-0. Match comptant pour la deuxième journée du groupe K. Les Léopards de la RDC gardent tout de même leur chance de se qualifier pour le prochain tour, mais il faudra gagner le dernier match du groupe contre Ouzbékistan. La RDC va continuer à défendre avec fermeté et responsabilité sa souveraineté nationale, tout en restant disponible pour toutes les initiatives sincères, susceptibles de conduire à une paix durable dans la région du Grand Lac. Propos du président Félix Tshisekedi, c'était au terme de la visite de travail des 48 heures du président burundais Évariste Ndayishimiye à Kinshasa. Bientôt la promulgation de la loi référendaire par le chef de l'État après son vote au Parlement. Entre-temps, un constitutionnaliste estime que cette loi consacre la descente aux enfers de la démocratie et de l'État des droits. Maître Benjamin Bajikijai, cadre de l'UDPS et ancien conseiller juridique d'Étienne Tshisekedi, parle d'une démarche inopportune au regard du contexte sécuritaire. Polémique sur la dernière déclaration de la CENCO opposée au changement de la constitution en RDC. L'Union sacrée de la nation dénonce un acte subversif dirigé contre les institutions légitimes et démocratiquement établies. Les femmes de l'opposition affûtent les armes dans les cadres de la lutte pour le respect des principes démocratiques en RDC. Lors d'une matinée d'échange organisée à Kinshasa, la dynamique de femmes leaders de l'opposition a évalué les actions menées sur le terrain, notamment le dernier sit-in émaillé des violences et la marche de l'opposition envisagée le 8 juillet prochain à Kinshasa et dans d'autres villes du pays. On célèbre ce mercredi 24 juin la journée nationale du poisson en RDC. Thème choisi cette année, la pêche et l'aquaculture, sources insoupçonnées d'emploi et de richesses. Dans son message, le ministre de Pêche et Élevage a loué les efforts du chef de l'État et du gouvernement pour le développement du secteur vital dans la lutte pour l'autosuffisance alimentaire en RDC.
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0: Encore une fois, bonjour et merci de votre fidélité à Top Congo FM. Du football pour commencer, Coupe du Monde 2026, première défaite de la RDC face à la Colombie 1-0. Match comptant pour la deuxième journée du groupe K, une rencontre largement dominée par les Colombiens qui ont finalement marqué à la 76e minute. Les Léopards de la RDC gardent tout de même leur chance de se qualifier pour le prochain tour, mais il faudra gagner le dernier match du groupe contre l'Ouzbékistan. On écoute Cédric Bakambu.
2: Fatigué, voilà, c'est un match compliqué aujourd'hui contre une très belle équipe de la Colombie. On a beaucoup souffert, on perd 1-0. Maintenant, voilà, on a un point sur les 6 possibles. Va falloir aller chercher la victoire face à l'Ouzbékistan pour se qualifier.
3: On a constaté que l'équipe a eu du mal à se créer des occasions en début du match, vers la fin également. Bon, vers la fin, il y a eu quelques occasions. Mais qu'est-ce qui pourrait expliquer cela?
2: C'est très compliqué. Voilà, on a un système qui a bien fonctionné face au Portugal, assez défensif. Aujourd'hui, on n'a pas su justement s'exprimer offensivement, mais c'est le football. Maintenant, on va analyser le match tranquillement avec le coach et le staff technique. Et on essaiera de rectifier le tir face à l'Ouzbékistan parce que voilà, c'est un match capital pour nous.
3: Un match perdu, mais pensez-vous que la qualification 16e reste à portée de main?
2: À portée de main, on verra. Maintenant, on a notre destin entre nos mains. Oui, ça va être un match très difficile. Il n'y a pas de match facile en Coupe du Monde. Et nous, maintenant, il va falloir bien récupérer et se focaliser sur le dernier match qui nous reste de poule pour pouvoir se qualifier. Continuez à nous soutenir. Merci pour le soutien et rendez-vous lors du dernier match face à l'Ouzbékistan.
0: C'était Cédric Bakambu qui répondait aux questions des Trésors Kiyombo. Et au classement, après deux journées, la Colombie compte 6 points et est déjà qualifiée pour les prochains tours. Le Portugal, 4 points. RDC, 1 point. Ouzbékistan, 0 point. La RDC cherchera sa qualification lors de la dernière journée, le 28 juin prochain, à Atlanta contre l'Ouzbékistan. Je le disais, une victoire est obligatoire pour les fauves congolais qui veulent passer au prochain tour.
4: De la FECOFA.
0: La RDC va continuer à défendre avec fermeté et responsabilité sa souveraineté nationale tout en restant disponible pour toutes les initiatives sincères susceptibles de conduire à une paix durable dans la région du Grand Lac. Propos du président Félix Tshisekedi au terme de la visite de travail des 48 heures du président burundais Évariste Ndayishimiye. Il est aussi président en exercice de l'Union africaine. On écoute Félix Tshisekedi.
5: Nous partageons la conviction qu'il est crucial de poursuivre la mise en œuvre effective des engagements déjà souscrits. Les populations de l'Est de la République démocratique du Congo, durement éprouvées par des années de violence, attendent plus que jamais des résultats concrets, mesurables et vérifiables. Elles attendent le silence des armes. Elles attendent le retour de la sécurité. Elles attendent la restauration de l'autorité de l'État. Elles attendent la justice, la dignité et la possibilité de reconstruire leur vie sur leur propre terre. La Démocratique du Congo continuera de défendre avec fermeté et responsabilité sa souveraineté nationale, tout en restant disponible pour toutes les initiatives sincères, susceptibles de conduire à une paix durable dans la région des Grands Lacs. Nous avons également échangé sur les initiatives régionales destinées à renforcer la paix, la sécurité collective et l'intégration économique dans notre sous-région. Notre conviction commune est que la paix et le développement doivent avancer ensemble.
0: C'était le président Félix Tshisekedi. Et de son côté, le président burundais a affirmé s'engager à toujours soutenir les institutions de la RDC pour amener la paix au pays. Bientôt la promulgation de la loi référendaire par le chef de l'État après son vote au Parlement. Mais pendant ces temps, un constitutionnaliste estime que cette loi consacre la descente aux enfers de la démocratie et de l'État des droits. Maître Benjamin Bajikijai, cadre de l'UDPS et ancien conseiller juridique d'Étienne Tshisekedi, parle d'une loi taillée sur mesure et une démarche inopportune, alors qu'une partie du territoire national reste sous occupation des agresseurs rwandais et leurs supplétifs de l'AFC M23. Il dit avoir décelé plusieurs pièges dans ces textes et demande au chef de l'État de les renvoyer pour nouvelle lecture. On écoute Maître Benjamin Bajikijai.
4: Ce que nous reprochons à cette loi référendaire, c'est qu'elle a été rédigée comme un gilet pare-balles pour un régime et non comme un bouclier pour la République. En analysant ce texte, nous y avons trouvé un véritable effet de nasse qui fragilise l'état des droits. Le premier problème, c'est que l'exclusion territoriale est civique. Ce texte ne prévoit aucun quorum de participation. Cela signifie qu'on s'apprête à valider un référendum national alors que nos frères et sœurs du Kivu et de l'Ituri fouillent les massacres et sont incapables

votée, c'est acter juridiquement la balkanisation de nos droits. L'autre problème, c'est que le texte référendum national, alors que nos frères et sœurs du Kivu et de l'Ituri fouillent des massacres,

0: des organisations de la société civile. Cette loi ferme les portes des tribunaux. C'est une étincelle activée qui crée les conditions d'une instabilité politique majeure dans le pays. Quand les voies légales sont bouchées, on pousse la contestation vers l'espace public. Il faut renvoyer ces textes en seconde lecture. Nous proposons d'y inscrire un double quorum, 55% des provinces et 50% du corps électoral national. Et surtout, la loi doit conditionner tout référendum à la pacification totale de l'Est.
1: Maître Benjamin Bajikijaï. Et cette polémique, après la dernière sortie médiatique de la CENCO opposée au changement de la Constitution en République démocratique du Congo, l'Union sacrée de la Nation dénonce un acte subversif dirigé contre les institutions légitimes et démocratiquement établies. Extrait de la déclaration lu par Jean-Baudouin Maillot.
2: Il est regrettable de constater que ces évêques utilisent dans leur diatribe plusieurs propos incitant manifestement au soulèvement populaire et au renversement de l'ordre institutionnel. L'Union sacrée de la Nation rappelle que la République démocratique du Congo est un État laïque. À ce titre, quelques évêques de la CENCO, en acquaintance avec M. Joseph Kabila et Paul Kagame, et leurs supplétifs de M23 ne peuvent s'attribuer le monopole de la vérité et de la raison sur la question vitale qui engage notre destin commun. L'Union

0: sur son avenir politique et de privilégier la paix.
1: C'était la déclaration de l'Union sacrée lue par Jean-Baudouin Maillot. Il y a aussi le parti politique ADECO, Alliance des démocrates congolais, qui estime que les propos de la CENCO contredisent l'engouement de la majorité des Congolais. Dans une déclaration politique rendue publique mardi à Kinshasa, le secrétaire général du parti, Albert Angwana, a affirmé qu'il y a urgence et nécessité de changer l'actuelle loi fondamentale. Selon lui, cette démarche permettra d'éviter les erreurs du passé, notamment celles qui ont facilité le pillage des minerais congolais et le massacre perpétré par le Rwanda dans la partie orientale. On écoute au micro de Cyril Milando.
0: Après avoir lu le message de la CENCO du 18 juin 2026, le parti politique ADECO est déçu des élucubrations qui frisent le copinage avec les bourreaux de notre peuple, dont le sang coule depuis des décennies, et ignore superbement l'espoir de plus en plus grandissant depuis l'arrivée du président Tshisekedi au pouvoir. L'ADECO constate avec regret le caractère extrêmement radical de la déclaration de la CENCO, en contradiction flagrante avec la généralisation manifeste et active de l'adhésion de l'opinion au changement de la Constitution comme remède à la non-répétition de ce malheureux accident de l'histoire qui a humilié tout un peuple pendant des décennies. 12 millions de morts et des pillages massifs ont continué documentés par la communauté internationale, mais ignorés par la CENCO, l'urgence et la pertinence des transformations structurelles profondes s'imposent, en particulier le changement de la Constitution, de mentalité, de la gouvernance, ainsi de suite. L'ADECO condamne la CENCO de rouler en souterrain pour l'ennemi rwandais et ses complices pour brûler la case et balkaniser la RDC. Eu égard à ce qui précède, le changement de la Constitution est une urgence absolue parce que la République démocratique du Congo, aujourd'hui, est une carte maîtresse sur l'échiquier international pour ses réserves immenses en minerais stratégiques et terres rares. Parce que appelé à sortir du joug rwandais et de ses complices pour jouer dans la haute sphère, les transformations structurelles s'imposent pour refonder l'État et jouer front aux standards acquis. Pour ce faire, l'ADECO pense que c'est ici et maintenant qu'il faut jeter la base de la refondation de l'État.
1: Il y a aussi le rassemblement des compagnons d'Étienne Tshisekedi pour le changement et le progrès social qui dénonce une récupération politique des propos tenus par le président Félix Tshisekedi à Houston contre son prédécesseur Joseph Kabila. Pour cette organisation, le mot « bois », en français « chien », utilisé a été volontairement sorti de son contexte culturel pour nourrir une polémique inutile. La plateforme appelle les Congolais à privilégier l'unité nationale et le soutien aux efforts

0: RDP, tout en mettant en garde ceux qui chercheraient à exploiter cette controverse pour semer la division dans un pays confronté à de graves défis sécuritaires. On écoute Jean-Pierre Lissanga Bonganga au micro de Walter Nkouille.
1: Alors qu'il s'agit d'une simple expression strictement lingala, langue dans laquelle le président Tshisekedi s'est exprimé, dont l'objectif de mieux se faire entendre et comprendre, les rebelles l'ont sorti du contexte. L'emploi du mot « chien » dans ce contexte est loin d'être péjoratif. À travers les réactions aussi multiples que diverses, nous constatons que les rebelles et leurs branches politiques sauvant le Congo se sont accrochés qu'au seul mot « mboi », donc « chien », pour déverser les billes à travers une diatribe incendiaire pour qualifier le président Tshisekedi de tous les noms d'oiseaux. En ce qui concerne les RCTCPS, l'amalgame de fonds et de formes fait par les rebelles et les politiciens au mal de positionnement à l'endroit du chef de l'État relève plus de la malveillance que du combat politique sain. Il convient de rappeler que le président honoraire a bouclé la bouche à tous les Congolais lors de la modification de la Constitution en disant « les chiens aboient, la caravane passe ».
0: Jean-Pierre Lissanga Bonganga. Joseph Olingankoy est rentré chez lui en homme libre. Le président du CENSA a été auditionné mardi par un magistrat de la Cour de cassation. C'était sur l'origine du message sur X lui attribué. Message dans lequel il est fait état du bilan provisoire de la manifestation de la coalition C64 du 12 juin dernier. On écoute Maître John Sonzalé, l'un des avocats du leader de FONUS.
2: L'instruction avait commencé au parquet général, après la Cour de cassation, un peu plus tard que prévu, parce que l'invitation prévoit à 11h, mais l'instruction a commencé à 15h30. Et à ce niveau, c'est l'inspecteur qu'on a confié la responsabilité de pouvoir auditionner le président du CENSA du fait que j'ai l'avocat général était empêché. On demande au président du CENSA s'il pouvait donner l'authenticité d'un message sur son compte X, un compte dupliqué à son nom, s'il pouvait en savoir un peu plus par rapport à ça. Et le président du CENSA répondit en disant que il ne connaît pas l'authenticité de ce message sur son compte X. L'instruction devrait se clôturer à 17h et c'est après que le magistrat instructeur vient pour dire que voilà, monsieur le président, je n'ai pas encore reçu le rapport de l'inspecteur et il va falloir que vous reveniez demain à 13h pour que nous puissions poursuivre avec les instructions.
3: Il sera auditionné sur la même question.
2: Il sera auditionné sur la même question.
3: Est-ce que monsieur Olingankoy, votre client, se reproche de quelque chose?
2: Non. Il ne se reproche de rien parce que vous connaissez le président, c'est un homme d'État, un homme qui respecte le principe. Et d'ailleurs, le président, en les connaissant, ces histoires des téléphones, là, Android et les comptes de réseaux sociaux, là, il n'a pas à ça. Il a même affirmé qu'en tant qu'autorité du pays, il ne peut pas à son niveau, écrit un tel message. Il ne peut pas. Même à l'inconscience, il ne peut pas le faire. Il a demandé à ce que les autorités du pays, avec le système informatique et vous développez, si bien qu'il l'a dit, ils peuvent vérifier l'origine de ce message.
0: Maître John Sonzalé qui répondait aux questions d'Éric Ambago. Les femmes de l'opposition restent mobilisées dans la lutte pour le respect des principes démocratiques en République démocratique du Congo. Lors d'une matinée d'échange organisée à Kinshasa, elles ont évalué les actions menées sur le terrain, notamment le dernier sit-in émaillé de violences et la marche de l'opposition envisagée le 8 juillet prochain à Kinshasa et dans d'autres villes du pays. Lors de cette matinée organisée par la dynamique des femmes leaders de l'opposition, les participantes ont évoqué plusieurs questions relatives notamment au leadership féminin, à l'engagement politique, à la participation, à la gouvernance. On écoute tour à tour la députée nationale Dominique Monongo, leader de cette dynamique et quelques participantes.
4: Nous sommes la dynamique des femmes leaders de l'opposition. Et nous militons pour qu'il y ait un changement de mentalité réelle dans le chef des Congolais et des Congolaises. Et en tant que femmes leaders, nous avons ce souci de voir une prise de conscience des femmes dans leur attitude, dans leur comportement et dans tout ce qu'elles sont en train de faire. Dans notre structure, la dynamique des femmes leaders de l'opposition, elle est là pour créer un cadre d'échange, de renforcement des capacités des femmes, qu'elles puissent s'exprimer et que dans leurs partis politiques respectifs, là où elles se retrouvent, qu'elles sachent que nous avons aussi un cadre à nous, femmes, pour échanger, parler des enjeux, de stratégies à mettre en place par rapport à toutes les actions qui sont en train de se mener et qui se profilent à l'horizon. Donc c'était dans cette optique-là que nous nous sommes retrouvés encore aujourd'hui pour échanger, évaluer aussi les actions qui se sont menées lors du sit-in. Et puis bientôt, nous programmons aussi l'activité du 8.
5: Il s'agit des femmes de l'opposition, des femmes de la société civile, des associations regroupées ensemble dans une dynamique.
4: C'est vraiment une journée qui nous a égayés parce que nous avons cherché à réunir toutes les femmes pour échanger ensemble, que chacun donne son point de vue en ce qui concerne l'organisation politique des femmes. Nous avons donné notre avis par rapport à la position de la femme politique actuellement en temps de crise. Et nous avons voulu aussi en même temps redynamiser les femmes, leur redonner de l'espoir et leur montrer qu'elles ont leur place.
0: Parlons d'une autre femme leader de l'opposition. Elle a quitté les CD, mais pas la lutte pour la dignité du peuple congolais. La désormais ancienne porte-parole du parti de Martin Fayulu va poursuivre son combat au sein de l'opposition congolaise. Chantal Mobony a récemment démissionné à cause notamment de ce qu'elle qualifie de dysfonctionnement au niveau du département de communication de les CD. Elle a justifié sa démarche devant la presse mardi à Kinshasa. Chantal Mobony parle d'une décision responsable et réfléchie. Elle martèle qu'elle n'a pas été débauchée.
6: J'ai quitté les CD aujourd'hui après 17 ans. Comme membre cofondatrice, cadre et tout, j'ai démissionné de mes fonctions parce que j'ai sens que je dois maintenant travailler comme tout enfant qui atteint l'âge de la majorité. Et je dois travailler, incarner mes convictions et puis voir dans quelle mesure je peux tant soit paix, incarner ma vision dans le peuple congolais pour des générations futures. Et je suis dans l'opposition, je continue ma lutte comme personnalité politique en attendant que Dieu nous aide autrement, si d'après son dessein, s'il veut que nous ayons un parti politique, on pourra l'avoir, sinon on est encore personnalité politique et puis on est présidente de l'ONG Action de Femmes de Valeur. On est en train de travailler pour que désormais nous ayons un Congo digne et équilibré. Je ne sais pas pourquoi le Congolais aime bien ces mots. Je pense que la Constitution garantit l'adhésion dans un parti politique et son départ. Et donc, vous pouvez comprendre que quelqu'un qui a fait 17 ans puisse être débauché. Vous pensez que pendant ces 17 années, on n'a pas eu des opportunités? Non, nous faisons la lutte continue. Mais il est temps de pouvoir aussi travailler et incarner notre propre vision et voir qu'est-ce que ça peut donner. C'est une nouvelle expérience que nous voulons tenter en tant que femmes et voir si on peut aussi changer les choses, parce qu'on a observé longtemps, on voit les hommes travailler, mais on pense que ça manque la touche d'une femme.
0: Chantal Mobony. Rappel à l'ordre pour l'ensemble des secteurs publics et privés. La date limite pour acquérir la nouvelle effigie officielle du président de la République est fixée au 30 juin 2026. Dès le lendemain, la DGRA de la chancellerie des ordres nationaux lanceront une vaste opération de contrôle des conformités. Des sanctions strictes sont prévues. On fait le point avec Cyril Milandou.
7: Attention, rappel à l'ordre pour les chefs d'entreprise et les responsables des services publics. Vous avez jusqu'au 30 juin 2026 pour vous procurer la nouvelle effigie du président de la République. Le portrait du chef de l'État doit obligatoirement être affiché dans tous vos bureaux. Cela concerne les services publics, les services para-étatiques, ainsi que les entreprises publiques et privées. Si vous n'êtes pas encore en règle, contactez immédiatement le secrétariat général à la chancellerie des ordres nationaux. La date limite est fixée au 1er juillet 2026. Le directeur général de la DGRAD, Étienne Uchudi Lutula, et le secrétaire général à la chancellerie confirment le lancement des contrôles de cette date. Les retardataires s'exposent à de lourdes sanctions réglementaires.
0: Cyril Milandou. On célèbre ce mercredi 24 juin la journée nationale du poisson en République démocratique du Congo. Thème choisi, la pêche et l'aquaculture, sources insoupçonnées d'emplois et de richesses. Dans son message à cette occasion, le ministre de Pêche et Élevage a loué les efforts du chef de l'État, Félix Tshisekedi, et du gouvernement pour le développement de ces secteurs vitaux dans la lutte pour l'autosuffisance alimentaire en RDC, ainsi que la vision de la revanche du sol sur le sous-sol prônée par le chef de l'État, Félix Tshisekedi. On écoute Jean-Pierre Tshimangabwana, ministre de Pêche et Élevage.
8: La journée nationale du poisson est célébrée par rotation en province. Et c'est pour permettre au gouvernement de communier avec les producteurs du poisson et d'échanger sur la réalisation effective du programme d'amélioration de la sécurité alimentaire et nutritionnelle de la population. Dans cet exercice opérationnel, les producteurs du poisson des provinces de la Tchopo, du Congo central, du Tanganyika et de la ville de Kinshasa ont eu en leur qualité de partenaires de prédilection du gouvernement, et c'est à l'occasion de précédentes éditions de la célébration de la Journée nationale du poisson, des échanges fructueux avec le ministère de la Pêche et de l'Élevage pour le devenir de la pêche et de l'aquaculture dans notre pays. Dans cette même dynamique, notre gouvernement s'est résolu, à l'occasion de la célébration de la 59e édition de la Journée nationale du poisson, d'aller à la rencontre des producteurs de sept territoires de la province de l'Équateur, plus précisément en Mbandaka, pour leur apporter aussi un message du président de la République, chef de l'État. J'annonce le lancement imminent de la première édition du festival Langue Affiche. Cet événement est une opportunité pour la promotion des chaînes de valeur halieutiques avec comme option la lutte contre la pauvreté et la croissance économique à travers l'inclusion sociale. C'est ici pour moi une occasion de rendre l'hommage le plus déférent à son Excellence Monsieur Félix Antoine Tshilombo, président de la République, chef de l'État, pour son implication personnelle dans le processus d'adoption par le Parlement du projet de la loi portant principes fondamentaux sur la pêche et l'aquaculture.
0: C'était Jean-Pierre Tshimangabwana, ministre de Pêche et Élevage. La protection des données personnelles n'est plus une option pour les entreprises et les institutions congolaises. Avec l'entrée en vigueur du Code du numérique et les nouvelles exigences de l'autorité de régulation des postes et télécommunications du Congo, les organisations sont appelées à se conformer à un cadre juridique désormais contraignant. Pour accompagner cette transition, les think tanks Law and Technology organisent ce jeudi à Kinshasa une formation dédiée aux acteurs publics et privés. Explication de son président, Maître Prosper Antetika.
9: Ce sont des nouvelles obligations auxquelles sont soumises toutes les entités publiques et privées qui traitent des données. Et donc, cette formation est destinée à ces entités-là qui traitent des données pour qu'elles comprennent quel est le cadre légal qui s'applique en matière de protection de données en RDC et quelles sont les étapes à prendre en compte pour faire la conformité. Parce que la particularité de ce cadre est qu'il rend obligatoire le régime des sanctions qui est prévu dans les textes. Nous avons estimé qu'il était important de parler aux entreprises, de parler à toutes les organisations qui traitent données personnelles et qui veulent déjà avoir des repères pour faire la mise en conformité. Cette session a une particularité parce que c'est une session pratique où toutes les questions vont être abordées au sujet notamment du cadre légal, mais aussi qui donnera des outils pratiques aux organisations pour assurer la conformité en matière de protection de données personnelles pour les entités établies en République démocratique du Congo. C'est vrai que c'est une première et c'est la particularité de cette initiative de notre think tank Law & Technologies parce que ça permet aux organisations de comprendre le cadre qui existe et d'appliquer à travers des outils déjà à leur disposition le cadre et de se conformer pour éventuellement réduire et minimiser les risques liés à la non-conformité qui expose à des sanctions et qui comporte des implications beaucoup plus grandes que la conformité si elle est bien appréhendée et mise en pratique. Nous invitons les organisations qui veulent prendre part à cette formation corporate premium de nous contacter au plus 243 83 000 55 55.
0: Maître Prosper Tetika. Dans le reste de l'actualité, la Fondation Modeste Batilukwebo dénonce ce qu'elle qualifie de confiscation et d'occupation illégale de son site dénommé Cité de la Science située à Nyakadaka dans le territoire de Kabare. Nous sommes dans la province du Sud Kivu. Selon la Fondation, ces complexes comprenant notamment des infrastructures universitaires, hospitalières et résidentielles est actuellement occupé par les rebelles de l'AFC M23. Détails
10: La Fondation Modeste Bati Lukwebo affirme avoir perdu le contrôle de son site de Niakadaka, situé à une quarantaine de kilomètres de Bukavu. D'après ses responsables, la cité de la science est aujourd'hui occupée par les rebelles de l'FC M23. Ces complexes regroupent plusieurs infrastructures sociales, notamment des villas, des bâtiments hospitaliers, des auditoires, ainsi qu'un projet d'université destiné à renforcer l'accès à l'enseignement supérieur dans la région. Selon la Fondation, ces projets visaient également à offrir aux jeunes des formations professionnelles dans différents métiers afin de favoriser leur insertion socio-économique et contribuer à la stabilité de la région. La Fondation Modeste Bati Lukwebo dénonce également l'occupation présumée de certains de ses biens immobiliers à Bukavu et à Goma, ainsi que des actes de vandalisme qui auraient visé plusieurs de ses investissements dans les provinces du Nord Kivu et du Sud Kivu. Elle cite notamment une usine de transformation de tomates à Kacheke, une cimenterie à Katana, ainsi que d'autres équipements dont les activités aurait été interrompue à la suite de la dégradation de la situation sécuritaire dans l'est du pays. La Fondation appelle enfin au respect du droit des propriétés et à la protection des investissements privés dans les zones affectées par les conflits.
0: Geno Rema sur Top Congo FM. La première dame du Burundi, Angeline Ndayishimiye, a effectué une visite à la Fondation Lona, structure de la première dame de la République démocratique du Congo, Denise Nyakeru Tshisekedi. Cette visite avait pour objectif découvrir les différentes actions menées par la Fondation en faveur des personnes vulnérables. Son passage a coïncidé avec la cérémonie des remises de brevets et des kits de travail à des personnes vivant avec handicap, bénéficiaires d'une formation professionnelle à l'Institut national des préparations professionnelles grâce à l'appui de la Fondation Lona. Détail, Béro Matanda.
11: À son arrivée dans les locaux de la Fondation Lona, la première dame du Burundi, Angeline Ndayishimiye, a été reçue avec tous les égards dus à son rang par son homologue congolaise, Denise Nyakeru Tshisekedi. La visite a débuté par une tournée des différents départements de la Fondation. À chaque étape, des explications détaillées lui ont été fournies sur le fonctionnement des programmes.
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0: Josué 22, verset 28. 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
2: Acte 3, verset 1, nous dit Pierre et Jean montaient ensemble au temple à l'heure de la prière. C'était la 9e heure. Il y avait un homme boiteux de naissance, qu'on portait et qu'on plaçait tous les jours à la porte du temple, appelé la Belle, pour qu'il demandât l'aumône à ceux qui entraient dans le temple. Cet homme, voyant Pierre et Jean qui allaient y entrer, leur demanda l'aumône. Pierre, de même que Jean, fixa les yeux sur lui et dit « Regarde-nous ». Et il les regardait attentivement, s'attendant à recevoir d'eux quelque chose. Alors Pierre lui dit « Je n'ai ni argent ni or, mais ce que j'ai, je te le donne. Au nom de Jésus-Christ de Nazareth, lève-toi et marche. Lève-toi et marche. » Et le prenant par la main droite, il le fit lever. Au même instant, ses pieds et ses chevilles devinrent fermes. D'un saut, il fut debout et il se mit à marcher. Il entra avec eux dans le temple, marchant, sautant et louant Dieu. Alléluia. J'ai besoin de 5 frères de la sécurité. Venez rapidement et on va prêcher ensemble. Vraiment, je te dis, c'est ton message. Dieu m'a dit de dire qu'il va vous amener au-delà de vos limites. C'est une prophétie, ce n'est pas une prédication. Tes limites vont être brisées cette année. C'est une prophétie que j'ai reçue dans la prière. Tes limites vont être brisées cette année au nom de Jésus. Alléluia. Vous deux, comme ceci. L'un face à l'autre. Tenez-vous les mains, soulevez ça. Ils sont la porte du temple. Alléluia. Mon frère, c'est le boiteux qui a été déposé à la porte. Asseyez-vous à la porte. Devant la porte comme ça. Tu regardes la porte, mais tu n'entres pas. Ici, oui, là. Ok. Et eux, ce sont ceux qui ont la grâce d'entrer dans les temples. Entrez, entrez, sortez, il rentre à la maison, le lendemain, entrez encore. Ils écoutent la parole, ils adorent et ils rentrent encore à la maison. Lui, c'est toujours au même endroit. Il voit les autres entrer, il les voit sortir. Il est toujours au même endroit. Il voit les autres entrer dans l'avion. Il les voit sortir. Il est toujours au même endroit. Il voit les autres se marier. Lui, les garçons d'honneur. Avoir des bébés. Il est au même endroit. Il voit les autres signer des contrats de millions. Et revenir avec des parcelles. Il est au même endroit. Mais un jour. Mais un jour,
3: Mais un jour, il y a eu des hommes différents. Qui va être Pierre et Jean? Un jour, il y a eu des hommes différents. On est venu, on l'a posé. Ceux qui le mettaient là n'avaient même pas l'intention qu'il entre. Ils le mettaient là pour qu'il puisse demander, pas pour rentrer dans les temples, parce qu'il avait limité. Comme toi, on t'a limité. Certains même, c'est ton propre père qui t'a limité. C'est ta propre mère qui t'a limité. Tes frères et sœurs disent, toi, tu es bête. Tu ne peux pas avoir ce travail-là. Toi, tu n'es pas belle. Tu ne peux pas épouser cet homme-là. Toi, tu n'es pas ceci, tu ne peux pas. Eux, ils ont dit, mais ils ne connaissent pas le plan de Dieu. Cet homme ne pouvait pas entrer parce qu'il était boiteux. Et certains au milieu de vous, vous êtes boiteux dans un domaine et dans un autre. Tu es infirme dans un domaine et dans un autre. Et à cause de cela, on t'a condamné, on a dit que tu es limité. Parce que tu n'as pas de diplôme, parce que tu as tel caractère, parce que tu n'as pas de connexion, parce que tu n'as pas ceci, parce que tu es infirme dans tel domaine. On t'a placé à la porte, pas pour que tu entres, mais pour que tu demandes à ceux qui entrent. Et tu sais, dans la vie, lorsque les gens te limitent, tu te limites toi-même. À force d'être limité, on a des limites dans la pensée. C'est pourquoi il n'a jamais demandé d'entrer dans le temple. Il a toujours demandé l'argent des poches. Parce que ce qu'il avait limité avait fait de lui un homme qui s'était lui-même limité. J'ai des perroquets. Ça fait des années qu'ils sont dans la cage. Cette année, j'ai dit non, je peux ouvrir quand même la porte et les laisser sortir. Qu'est-ce qui est arrivé? Le plus petit a fait l'effort, il est sorti. Mais le plus âgé, malgré que la porte était ouverte, il ne sortait pas parce qu'il avait maintenant une porte fermée. Pas au niveau de la porte de la cage, mais dans sa tête et dans ses pensées. Les plus grandes limites ne sont pas à l'extérieur, sont en nous. C'est lorsque toi-même tu commences à dire « Je ne peux pas, je ne peux pas, je ne peux pas, je ne peux pas. Ça c'est pas pour moi, ça c'est pas pour moi. » Fais attention, brise les limites mentales que tu as. Oh, parce que je suis africain, parce que je suis une femme, parce que je suis ceci, parce que je suis cela. Et ceux qui venaient, qui le mettaient là, le condamnaient à la mendicité. Et lui-même avait accepté. La preuve, lorsqu'il a vu Jean et Pierre, il n'a pas demandé d'entrer. Il a demandé l'argent. Il avait accepté sa condition, qu'il allait mourir mendiant, qu'il allait mourir sans jamais entrer dans le temple. Et ce qu'il ignorait, et ce que ceux qui le plaçaient ignoraient, qu'il y avait un Dieu qui l'aimait, un Dieu qui le connaissait, un Dieu qui avait un plan pour lui. Mon frère, le Dieu qui a un plan pour toi m'a dit de te dire, hein, au-delà de tes limites, au-delà de tes limites, au-delà de tes limites, au-delà de tes limites, au-delà de tes limites spirituelles, le péché qui te domine, tu vas le dominer. Le péché qui te domine, tu vas le dominer. L'argent que tu n'as jamais touché, tu vas toucher des sommes d'argent que tu n'as jamais eues. Les portes où tu te tiens, les autres entrent et on te dit rentre à la maison. Toi aussi tu entreras là. Tu entreras dans ces hôtels 5 étoiles toi aussi. Tu voyageras aussi en business class toi aussi. Tu habiteras aussi ces bons quartiers. Tu épouseras cet homme, tu épouseras cette femme. Tu entreras dans la dimension des miracles et des prodiges. Ton ministère va s'ouvrir de manière nationale et internationale au-delà de tes limites. Alléluia! Alléluia! Sur la terre, tous les hommes ne sont pas pareils. Il y a des hommes qui vivent pour eux, il y a des hommes qui vivent pour les autres. Et Dieu va te faire rencontrer des hommes qui ont le fardeau de ta vie, qui ne vont pas seulement vouloir te montrer qu'ils peuvent entrer, mais qui vont chercher à te faire entrer. Quelqu'un va te faire entrer dans son business. Quelqu'un va te faire entrer dans son business. Quelqu'un va te faire entrer dans la richesse. Quelqu'un va te faire entrer dans la dimension spirituelle qu'il a. Quelqu'un va te faire entrer dans son cercle, dans son réseau. Oh, tu vas rencontrer un Pierre et un Jean. Il y a des hommes qui se plaisent à ce que tu les accompagnes à l'aéroport et puis ils te disent au revoir, toi tu rentres. Mais il y a d'autres qui disent comment je vais l'amener, comment je vais l'amener, comment je vais l'amener. Dieu va te faire rencontrer des hommes qui ont un bon cœur, des hommes qui sont une source de bénédiction, qui ne sont pas seulement bénis, mais qui sont aussi une source de bénédiction, qui ne vivent pas seulement pour eux-mêmes, mais qui vivent pour amener les autres là où ils sont, car leur bonheur, c'est de partager la dimension qu'ils ont. Au-delà de tes limites. Frère, si tu crois, tu verras. Même toi qui me suis sur Internet, bientôt tu vas voir des choses que tu n'as jamais vues. Tu vas entrer là où tu n'entreras pas, entrer pas. Tu vas faire ce que tu ne faisais pas. Tu vas toucher ce que tu ne touchais pas. Au-delà de tes limites, ce qui hier était impossible va devenir possible. Ce qui hier était difficile va devenir facile. Ce qui hier était loin de toi va s'approcher de toi. Au-delà de tes limites. Pierre et Jean viennent de vivre le baptême dans le Saint-Esprit, la Pentecôte. Jésus-Christ mort et ressuscité. Ils sont en train de parler du royaume et de la présence du Saint-Esprit en eux. Et ils sont en train d'aller au temple enfin de louer, d'adorer. Et lorsqu'ils arrivent là, cet homme leur demande comme il demandait aux autres. Et il demande, et il ne sait pas qu'il est face à des hommes différents. Il opère dans la normalité face à des hommes surnaturels. Aïe! Mandelebayaba, tous les hommes ne sont pas pareils, tous les hommes ne sont pas pareils. Il y a des hommes qui ont seulement l'argent dans les poches, mais il y a d'autres qui ont le pouvoir surnaturel de changer ta vie. Et que Dieu te donne le discernement spirituel pour faire la différence entre Pierre et Jean et les autres. Et il demande, frère. Il demande quoi? Il demande ce qu'il demande à tout le monde afin de rester dans ses limites. Pierre peut-être avait un peu d'argent, mais sa réponse c'était, ce qui est important, ce n'est pas que tu manges, car même si tu manges, tu n'entreras pas. Ce n'est pas que tu t'habilles, car même si tu t'habilles, tu n'entreras pas. J'ai quelque chose qui peut changer ta vie, j'ai quelque chose qui peut te bouleverser, j'ai quelque chose. Je n'ai ni or ni argent pour cette situation, mais j'ai quelqu'un, j'ai un pouvoir, alléluia. Jésus-Christ de Nazareth brise les limites. Et il regardait attentivement et dit au nom de Jésus-Christ, lève-toi et marche. Et il le prenant par la main droite. Dieu va te donner des gens qui vont te soulever, qui vont te porter, qui vont te soulever, qui vont te porter afin de te faire entrer dans leur dimension. Quelqu'un va te donner un capital pour commencer les affaires. Quelqu'un va payer tes études. Quelqu'un va t'enseigner à être comme lui. Quelqu'un va te soutenir. Dieu va t'amener au-delà de tes limites. Il va te faire rencontrer Pierre. Il va te faire rencontrer Jean qui vont te tenir par la main droite et te soulever et qui vont te partager leur dimension. Eux étaient contents d'entrer seuls et de sortir seuls. Mais il y a des pierres, il y a des gens qui quand ils entrent dans un avion disent « Mais ce frère aussi un jour, mais quand il se marie aussi, mais ce frère aussi doit se marier, mais quand il, ce frère aussi doit devenir, ce sont des hommes bénédiction. » Et là cet homme amenant des pieds. Et la Bible nous dit qu'il entra avec eux, marchant, sautant, louant. Tu ne vas pas seulement marcher, tu vas sauter. Tu ne vas pas seulement sauter, tu vas louer. Tu ne vas pas seulement marcher, tu vas sauter. Tu ne vas pas seulement sauter, tu vas louer. Tu vas louer, tu vas louer, tu vas louer. Tu vas louer. Donne-moi un amen, donne-moi un amen, donne-moi un amen. Yeah. Tu vas entrer, puis tu fermes aussi la ceinture. tu vas entrer toi aussi. Toi aussi, tu as été trop garçon d'honneur, fille d'honneur, garçon d'honneur, fille d'honneur, garçon d'honneur, fille d'honneur. Ton tour arrive. Toi aussi, tu auras des garçons d'honneur. Ton tour arrive. Toi aussi, tu auras des filles d'honneur. Chaque samedi, tu tombes. Chaque samedi, tu pêches. Chaque samedi, tu pêches. Tu vas faire une année. Tu ne tombes pas. Une année, tu ne tombes pas. Une année, tu ne tombes pas. Tu te dis, oh, mais je domine ce péché. Mais je ne tombe plus. Oui, mon frère, tu vas dominer ce péché qui te dominait, qui prenait l'onction dans ta vie, qui diminuait la plénitude de l'esprit. Tu vas dominer ce péché. Toi aussi, tu vas t'asseoir à la table. Tu vas signer des contrats. Ce ne sera plus on ferme la porte, on te dit dehors. Non, on dit, on ne peut pas commencer la réunion s'il n'est pas encore arrivé. Mighty God, oh, je sais ce que je suis en train de dire. Le Seigneur m'a dit d'annoncer qu'il t'amène au-delà de tes limites. Au-delà de tes limites. Et il entre dans le temple. Lui aussi. Est-ce que le temple l'a refusé? Est-ce que le temple lui a dit pas toi? Cette dimension que tu trouves impossible t'a toujours attendu. Cette dimension que tu trouves impossible a toujours été à toi. Cette chose que tu trouves trop loin de toi est à toi. Elle ne va pas te refuser. Mais tu dois seulement te lever. Tu dois seulement marcher. Tu dois seulement t'élever. Et tu dois marcher. Au nom de Jésus-Christ de Nazareth, c'est ta promesse. Tu n'es pas venu accompagner les autres. Tu n'es pas venu être le journaliste de la vie des autres. Tu n'es pas venu être l'observateur de la vie des autres. Toi aussi tu dois entrer. Toi aussi tu dois entrer. Toi aussi tu dois entrer. Toi aussi tu dois entrer. Toi aussi tu dois entrer. Les frères qui entraient et qui ne s'occupaient pas de lui, ils entrent là-bas, ils le trouvent assis aussi là-bas. Aïe, arrête, y'a ma chadaïa. Aïe, la baba baba. Il y a des endroits où je suis arrivé. Quelqu'un est étonné de te voir là. Moi aussi, je suis ici. Oh, comment tu es ici? Comme toi, tu es ici. Comment toi, tu es là? Moi aussi, je suis là. Comme toi, tu es là. Alléluia. Zamba, zamba, biso, tout. Zamba, zamba, biso, tout. Zamba, zamba, biso, tout. Si tu as un doigt, non, pour mettre l'alliance, n'est-ce pas? Est-ce qu'il y a les doigts des autres seulement mettre l'alliance? Toi, si tu as un doigt, tu auras l'alliance un jour. Toi aussi. Moi aussi, j'ai des mains pour conduire une voiture neuve, pas les. Moi aussi. Si un jeune comme toi te dit, ça fait 10 ans que je ne suis pas tombé dans l'impudicité, toi aussi, tu peux vaincre l'impudicité. Ils te trouveront là où ils pensaient que c'était leur exception. Ils te trouveront là où ils pensaient que c'était réservé. Ils te rencontreront là où ils pensaient que ce n'était qu'à eux. Mais ils auront honte parce qu'ils ne t'ont jamais aidé. C'est ainsi que ta bénédiction va être combattue par des jaloux et par des égoïstes qui auraient pu t'aider mais qui ont refusé. Qui auront pu te donner des conseils, des stratégies, mais qui ne l'ont pas fait. Ils auront honte. Il y a des bénédictions qui donnent la honte. Mais en te rejetant, ils t'ont connecté à Pierre et Jean. Et maintenant, tu as la carte de visite de Pierre. La carte de visite de Jean. Le rejet est une direction. L'abandon est une consécration. Ceux qui te rejettent te mettent en place afin que tu rencontres des personnes qui vont t'accueillir. Et ainsi, les gens qui l'ont jamais aidé l'ont permis de rencontrer Pierre et Jean qui étaient les leaders de l'église primitive. Pierre, Jean, où êtes-vous? Le guéri est où? Tika bango. Yokomi mutaba Pierre na ba Jean. Yokomi mutaba Pierre na ba Jean. Vous mettez ma solo na ba Pierre na ba Jean. Banaka kota la Pierre na Jean na ndaku banaka kota la ka. Donne-moi la main. Je brise tes limites, je brise tes limites, je brise tes limites, je brise tes limites, je brise tes limites. On t'appellera plus boiteux. On t'appellera plus boiteux. On va t'appeler l'ami de Pierre et des gens. On t'appellera plus pauvre. On t'appellera plus célibataire. Maudit. On t'appellera plus pécheur. On t'appellera plus pécheur. Alléluia. Donne-moi la main, je vais te parler. Le lendemain, s'il veut aller au temple, il a besoin de Pierre et de Jean. J'annonce que tu vas être indépendant. J'annonce que tu vas être indépendant. J'annonce que tu vas être indépendant. Bosse bien, bosse bien. J'annonce que tu vas être indépendant. J'annonce que tu vas être indépendant. Mais après, tu vas être indépendant, tu vas être autonome, tu vas être indépendant, tu vas être autonome, tu vas être indépendant, tu vas être autonome, tu vas être indépendant. Quelqu'un va te prêter un capital, tu vas travailler, tu vas lui rendre, tu vas être indépendant. Quelqu'un va te soutenir pour te marier, une fois que tu te maries, tu es indépendant. Quelqu'un va te pousser, il t'aide à voir les documents et tout. Tu vas en Europe, tu deviens indépendant. Quelqu'un va prier pour toi pour être délivré. Et puis tu deviens indépendant, indépendant, indépendant. Je vous annonce l'indépendance. Petit de tes limites. Dieu veut que tu entres là. À tous ces endroits, quand tu arrives, tu dis c'est pas pour moi. Non, c'est pour toi. C'est pas mon milieu, c'est ton milieu. Ce n'est pas mon niveau, c'est ton niveau. C'est trop haut, c'est pour toi. C'est pour toi, c'est pour toi, c'est pour toi. Quelle est ton infirmité? Des fois ça peut être le doute. Quelle est ton infirmité? Des fois ça peut être le péché. Quelle est ton infirmité? Des fois ça peut être un complexe d'infériorité. Quelle est ton infirmité? Des fois c'est une mauvaise éducation de médiocrité. Quelle est ton infirmité? Jésus a assez de force pour te libérer. Quand Pierre avait besoin de Jean, de cette prédication. Cette prédication part des limites là. Il se sent limité. Petits, ils ont accès et ils se sont contentés des situations que Dieu n'accepte pas au niveau du mental. Jésus qui est venu dans ta vie n'est pas venu que tu puisses t'arrêter à la porte et que des autres entrent et sortent et puissent te raconter comment c'est. Dieu veut que tu puisses expérimenter ça toi-même. Le temple, c'est quoi? C'est cette aspiration intérieure que Dieu a déposée en toi. Tu as une aspiration en toi? C'est ça le temple. Mais une aspiration que tu trouves tellement élevée, tellement haute par rapport à toi? Non, c'est pour toi. Car Dieu ne peut te donner la faim s'il n'a pas créé la nourriture. La faim est la démonstration que la nourriture existe. La soif est la démonstration que l'eau existe. Car Dieu ne peut te donner la soif d'une chose sans l'avoir créée au préalable. Tout ce que tu désires ardemment existe, car ce qui doit être mangé doit exister avant le désir de manger. Sinon, tu auras faim et il n'y a rien à manger. C'est pourquoi Dieu a créé le fruit avant de créer l'estomac. La dimension désirée est la preuve. Le désir d'une dimension est la preuve que cette dimension existe. La nourriture existe. Si j'ai soif, donc l'eau existe. Tu as soif de quoi? Tu as faim de quoi? Si cela vient de Dieu, c'est déjà une prophétie que c'est à toi. Quand un enfant qui est dans une maison sérieuse dit « Papa, j'ai faim », la nourriture est où elle n'est pas. Toujours, je veux des raisins, va au frigo. Je veux le yaourt, va. Les enfants souvent demandent ce qui est. Je veux de l'eau, allez lui donner de l'eau. Que veux-tu? Tu peux l'avoir. Tu peux l'avoir. N'écoutez pas les voix de limitation qui sont en vous. Car si un homme te dit que tu es limité, c'est pas grave. Mais quand toi-même tu dis que tu es limité, c'est terrible. Parce que c'est ton langage intérieur qui est plus fort que tout. C'est que tu te dis à toi. Les hommes peuvent te dire, t'es pas belle, t'es pas belle. C'est pas grave.

0: Mais si toi-même tu te dis que tu n'es pas belle, là c'est pire. Les gens peuvent dire que tu n'es pas intelligent, tu n'es pas intelligent, c'est pas grave. Mais si tu te dis toi-même que tu es bête, c'est pire. Brisez ça. Qu'est-ce que vous vous dites tous les jours, chaque matin, chaque année? Et voici ce qui arrive toujours à l'homme. Tu deviens ce que tu penses. Ce que tu penses de toi, ce que tu dis de toi, deviendra ta vie. Un chrétien ne dit jamais ça. Un chrétien ne dit jamais ça. Tu as cru ce que je t'ai dit? Est-ce que tu as cru? Ne sois pas comme mon deuxième perroquet. La porte était ouverte. Il pouvait sortir. Lui-même a dit, je ne sors pas. Pourquoi? Ça fait 3 ans que je ne suis jamais sorti. Il y a le danger là-bas. Cette porte-là n'est pas fermée, n'est pas ouverte. Elle doit être fermée parce qu'elle a toujours été. Elle est ouverte. Mais le jeune là, il a osé. Il est sorti. Mais le vieux est resté. Malgré que la porte était ouverte, Jésus a vaincu les dominations, les principautés. Il a ouvert la porte. Ouverte. Il dit, il y a trop de sorcellerie dans ma famille. Mon père est mort à tel âge. Mes frères, tout le monde n'a pas étudié. Mes soeurs, personne ne s'est marié. Mais la porte est ouverte. Non, mes frères. Mais la porte est ouverte. Ma famille est au Congo. Nous les Congolais. Nous. Mais la porte est ouverte. Nous les Congolais. Mais la porte est ouverte. La porte est ouverte. Tu écoutes un message comme celui-ci, si tu vas, c'est quand tu rentres à la maison, tu regardes cette limitation, tu dis je vais la briser. Je
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0: Heure de Kinshasa. À la une, la défaite Léopard de la RDC ce matin face à la Colombie, 0 contre 1. Un match qui a amené des milliers de Congolais à veiller pratiquement puisque le coup d'envoi a été donné à 3h du matin, heure de Kinshasa. Mais tout n'est pas encore perdu pour l'équipe nationale. Lutte contre Ebola, nous serons à Niania en Ituri. Ici, la réponse est freinée par des défis logistiques et sécuritaires. Des niches, des échantillons, des cas suspects sont souvent amenés pour examen dans des véhicules de transport en commun, faute de moyens propres à la riposte. Et ce n'est qu'un aspect du problème. Nous sommes le 24 juin, journée nationale du poisson, occasion pour nous de faire le point sur la pisciculture au Maniema et ses défis. C'est avec notre invité Ali Loutima Omari et président du conseil d'administration de l'Union des associations des aquaculteurs du Maniema. Madame, Monsieur, bonjour. Les léopards de la RDC n'ont pas réussi à rugir face aux Colombiens dans un match intense mais finalement cruel. Les Congolais se sont inclinés sur le score de 1 à 0. Une défaite qui laisse un goût amer, d'autant plus que le coup d'envoi a été donné à 3h du matin, heure de Kinshasa, en raison du décalage horaire avec le Mexique. Malgré le froid et le sacrifice du sommeil, des centaines de supporters congolais ont vibré en communion avec leurs héros pour cette Coupe du Monde. Ces informations collectées par Jean Gandou sont rendues par Alain Rung.
1: La RDC est passée à côté de son rendez-vous face à la Colombie. Dominés dans tous les compartiments du jeu, les léopards ont subi pendant des longues minutes la pression offensive de leurs adversaires. Sans les interventions décisives du portier Lionel Passy, la défaite aurait pu être bien plus lourde pour son équipe. À force de reculer, les Congolais ont fini par céder. Les Colombiens ont trouvé la faille peu avant le dernier quart d'heure de la seconde période, concrétisant ainsi leur domination. Durant cette rencontre, la ligne offensive congolaise a été étroitement surveillée au point de laisser le gardien colombien passer une grande partie du match sans être véritablement inquiété. Le premier tir cadré des léopards n'est intervenu que dans les arrêts de jeu. C'est d'ailleurs dans ces ultimes

0: minutes que les Congolais ont tenté de se projeter timidement dans le camp adverse. Ce sursaut tardif n'a toutefois pas suffi à inverser la tendance. Les Colombiens ont conservé leur avantage jusqu'au coup de sifflet final. Pour certains analystes, la gestion du match par le sélectionneur national pourrait expliquer cette contre-performance. Au classement, la RDC occupe désormais la troisième place de son groupe avec un seul point. La Colombie, quant à elle, est déjà qualifiée avec 6 points, suivie du Portugal qui en compte 5. L'Ouzbékistan ferme la marche avec 0 point.
1: En santé, en Ituri, 360 km de Bunia, dans le territoire de Mambasa, la riposte contre Ebola se heurte à un obstacle de taille. À Nyanya, par exemple, les autorités sanitaires tirent la sonnette d'alarme. Faute de moyens adaptés pour transporter les échantillons biologiques, la lutte s'essouffle. Dans ce coin reculé où chaque heure compte face au virus, les équipes médicales réclament un renforcement urgent des capacités logistiques, une urgence sanitaire qui appelle des réponses rapides et concrètes. Jean-Claude Lokidile nous en dit plus.
2: On doit avoir un véhicule qui va circuler au niveau des aires de santé, récupérer les échantillons, amener directement au niveau des grands labos. Ce que nous avons demandé, c'est doter la zone santé en moyen de mobilité facile pour que nous puissions être capables d'acheminer les échantillons, même se mouvoir au niveau de la zone santé pour faire la surveillance et suivre les cas et qu'on sort. On doit avoir les moyens faciles. Si on a les labos mobiles ici, à ce moment-là, directement qu'on prélève, on a les résultats. Et ça pourrait aussi nous faciliter la tâche.
1: Vous venez de suivre le médecin chef de la zone de santé de Nyanya, Dr Joseph Pena Amukwe, qui nous parlait donc de la situation, des défis qu'ils sont en train de rencontrer sur place dans la lutte contre Ebola. Connaître son statut, c'est protéger son avenir. À l'Institut supérieur pédagogique de Kisangani, la campagne de dépistage volontaire et gratuit de l'anémie SS, organisée sous ce thème, arrive bientôt à son terme. Depuis le 19 juin, date de la journée mondiale de lutte contre la drépanocytose, étudiants, enseignants et habitants se sont pressés pour participer. 5 jours d'espoir, 5 jours de mobilisation où chacun est venu chercher plus qu'un résultat, une certitude, une sécurité pour l'avenir. Une initiative qui suscite un véritable engouement et qui rappelle que la santé est avant tout une responsabilité partagée. Nous faisons le point avec Jacques Mkonkole.
3: Depuis le coup d'envoi le 19 juin, l'affluence ne faiblit pas à l'ISP Kisangani. Étudiants comme corps scientifique se bousculent pour ce geste qui sauve. Parmi eux, l'assistant Justin Mouindo. Il vient tout juste de se faire piquer.
4: Je suis satisfait du résultat qui est sorti AA, c'est-à-dire que je n'ai aucune trace de ce gène drépanocytaire dans mon sang.
3: À l'origine de cette mobilisation, une volonté médicale, celle d'aller au-delà des simples discours théoriques. Rachel Mukangi, médecin traitant.
5: La connaissance de son statut hémoglobinique permet directement de prévenir cette drépanocytose en évitant les partenaires qui peuvent prédisposer la personne à avoir des enfants porteurs de l'allèle SS.
3: Mais le temps presse. Prévu pour durer 5 jours, la campagne arrive bientôt à son terme. Le docteur Rachel lance un ultime appel pressant à la jeunesse boyomaise.
5: Cette crainte est venir se faire dépister ici à l'ISP Kisangani quand le dépistage est encore gratuit. Mais à un certain moment, on pourra avoir une rupture des stocks. Avant le mariage, c'est toujours mieux de connaître son statut hémoglobinique et celui de son conjoint.
3: Jacques Mkonkole, Kisangani, Radio Okapi.
1: En prélude de la session extraordinaire du Parlement annoncée pour les prochaines semaines, les présidents des assemblées provinciales ont porté leurs préoccupations directement au Sénat. Salaire impayé, tension autour de l'autonomie des provinces et débat sur une éventuelle révision de la Constitution. Reçu hier mardi par le président de la Chambre haute, Jean-Michel Samalukombe, leur délégation appelle à des réponses urgentes face à des difficultés qui affectent le fonctionnement des institutions provinciales. Précision avec Rassam Zati.
6: Alors qu'une session extraordinaire du Parlement est annoncée dans les prochains jours, les assemblées provinciales font entendre leur voix. Leurs représentants ont été reçus par le président du Sénat, Jean-Michel Samalukonde, pour lui faire part de plusieurs préoccupations jugées prioritaires. Parmi elles figure la crise des trésoreries qui touche plusieurs assemblées provinciales. Selon la délégation, les arriérés des salaires des députés provinciaux continuent de fragiliser le fonctionnement des institutions dans les provinces. Les élus demandent ainsi au Sénat de s'impliquer davantage pour faciliter la recherche des solutions. Au autre sujet de préoccupation, les relations entre les assemblées provinciales et le ministère de l'Intérieur. Les présidents des assemblées dénoncent ce qu'ils considèrent comme des ingérences incompatibles avec l'autonomie administrative et de gestion reconnue aux provinces par la Constitution. La délégation a également abordé le débat sur une éventuelle réforme constitutionnelle. Elle rappelle que les 780 députés provinciaux représentent une force institutionnelle importante dont la participation ne saurait être ignorée dans les discussions touchant à l'avenir de la loi fondamentale.
1: Répression et attaque contre les défenseurs fonciers et climatiques, c'est l'intitulé du rapport publié hier mardi par l'ONG Alerte Congolaise pour l'environnement et les droits humains, ACDH. Ce rapport d'enquête couvre la période du 1er août 2025 au 31 mars 2026. Il recense au moins 31 cas de violations graves des droits et libertés des défenseurs de l'environnement et des droits fonciers. C'est notamment dans les provinces du Haut-Uele, Maniema, Tchopo, Équateur et Nord Kivu. Bernard Denyangui pour d'autres précisions.
7: Parmi les faits documentés, au moins 6 défenseurs tués et 16 cas de poursuites judiciaires visant à les intimider ou à les réduire au silence, ainsi que 2 enlèvements enregistrés dans l'exercice de leurs activités. Le rapport évoque également des attaques d'hommes armés contre des postes de patrouille dans les parcs nationaux de Pemba, de Kahuzi-Biega, ainsi que dans la réserve de Fona Okapi, causant des pertes parmi les éco-gardes. Le secrétaire exécutif de l'ACDH dénonce une situation paradoxale dans un pays déjà présenté comme un pays solution face à la crise climatique, mais où les défenseurs continuent d'être exposés à de graves abus. Maître Olivier Ndolé.
8: Les provinces à forte production minière, à forte couverture forestière, mais aussi à parcs nationaux, qui sont beaucoup plus concernés par ces graves violations. Et globalement, dans toute impunité, nous interpellons les autorités à réformer sur le plan institutionnel, mais aussi juridique, pour que nous puissions avoir des politiques publiques sensibles à cette situation. Si avec les acteurs privés, qu'il y ait des stratégies générales à documenter les cas, à mener des plaidoyers, des discussions beaucoup plus démocratiques.
7: Ce rapport de 46 pages, publié le 23 juin 2026, vise selon la CDH à dénoncer les violations commises par les groupes armés et mouvements rebelles dans l'est de la RDC, ainsi que les abus persistants dans les zones gouvernementales où les défenseurs climatiques restent très vulnérables.
1: Dans le territoire de Béni, l'armée annonce la libération d'une dizaine d'otages des ADF lundi. C'est à la suite d'opérations militaires menées dans les entités agricoles de Vimba, Kadou, Kididiwe et Kinyamusehe. C'est un soulagement pour les familles, mais la menace reste présente. La notabilité de Vimba appelle la population à collaborer étroitement avec les services de sécurité pour venir à bout de l'ennemi dont les incursions ont récemment coûté la vie à une quarantaine de personnes dans la zone. Elle invite également les habitants à éviter la désinformation sur les réseaux sociaux, estimant que celle-ci pourrait servir les intérêts des rebelles. Le gouvernement de la République démocratique du Congo décide de renforcer la protection et l'autonomisation des veuves. À l'occasion de la journée qui leur est dédiée et célébrée hier, 23 juin, la ministre du Genre, de la Famille et de l'Enfant, Micheline Ombaé, a salué la résilience et la contribution des veuves à la survie des familles à travers le pays. Elle a réaffirmé la volonté du gouvernement de garantir leur protection et de faciliter leur accès aux ressources économiques. Cette journée s'est tenue sous le thème national des droits à respecter une dignité retrouvée. Des veuves autonomisées. Plus de détails avec Blaise Ndongala.
9: La ministre des Genres, Famille et Enfants a rendu un vibrant hommage aux veuves congolaises pour leur sacrifice pour la survie des familles malgré les défis sociaux, économiques, psychologiques après la perte de leur conjoint. Elle a également réaffirmé l'engagement du gouvernement congolais en faveur du bien-être de cette catégorie de femmes à travers les pays.
10: Nous nous engageons à renforcer la protection juridique des veuves dans les affaires successorales en vulgarisant les codes de la famille et en offrant un accompagnement juridique adapté, en facilitant l'intégration des veuves dans les programmes de microfinance, de formation professionnelle et d'activités génératrices de revenus.
9: La présidente de la Synergie des associations des veuves et orphelins du Congo a dénoncé plusieurs injustices auxquelles les veuves font face, notamment la spoliation des biens, l'exclusion successorale, la discrimination sociale et les manques d'opportunités économiques. Alors que le directeur général de l'Office national pour la promotion de la stabilité de la famille a souligné que la situation des veuves demeure préoccupante en RDC, particulièrement dans les zones à faire.

0: années précédentes, une réalité qui interroge et qui mérite explication. Justement, Esther Dalafina nous en dit plus.
1: Sur les étals du marché d'Ibindi ou encore de Ouétrafa, les vendeuses alignent des quantités impressionnantes de poissons fumés, salés ou frais. La majorité proviennent du Haut-Katanga et du Tanganyika, deux provinces qui alimentent fortement les circuits commerciaux en cette période post-fermeture de poissons. Nicole Tia, la vendeuse de poissons, explique cette situation.
2: Après la fermeture de la pêche, vers les mois de juin et juillet, les poissons inondent le marché.
1: Si cette abondance inquiète certains vendeurs qui voient leur marge diminuer, elle représente en revanche un véritable soulagement pour les ménages déjà éprouvés par la flambée générale des prix. Olivier Tibango, client rencontré au marché d'Ibindi, partage sa satisfaction.
3: Ces derniers temps, les camions viennent déposer la marchandise et les poissons qui se vendaient à un prix très élevé maintenant, c'est à un prix là équilibré.
1: Sur le plan nutritionnel, cette disponibilité accrue est une opportunité à saisir, rappelle Ezekiel Mbaya, coordonnateur provincial du programme national de nutrition Pronanut.
4: C'est parmi les groupes d'aliments capables de renouveler des tissus, des briques de construction.
1: Signalons que cette abondance a favorisé une vente des poissons dans plusieurs quartiers. Esther Ndalafina, Bojimaï, Radio Okapi.
0: Et ce 24 juin, journée nationale du poisson au Maniema, les pisciculteurs réunis au sein de l'Union des associations des aquaculteurs lancent un appel pressant. Ils demandent un accompagnement de l'État pour promouvoir la pisciculture de la province. Une activité qui, rappelle-t-il, joue un rôle essentiel dans la lutte contre l'insécurité alimentaire. Florence Kizalunga.
5: Avant l'indépendance, la province d'Imanima produisait plus d'une tonne de poissons par cycle de production, ce qui faisait d'elle l'une des provinces nourricières du pays, comme l'affirmait Ali Lutimba, PCA de UIAM.
6: Maniema.
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9: Notre peur la plus profonde n'est pas d'être inacte. Elle est que nous puissions être dotés d'un pouvoir sans commune mesure. On n'apporte rien au monde en se dévalorisant. Il n'est pas éclairé de se faire plus petit que l'on est, simplement pour rassurer les autres autour de nous. Si nous nous libérons de notre propre peur, notre présence seule pourra aussi libérer les autres.
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11: Bon après-midi, chers auditeurs et auditrices de l'RTVH. Voici votre édition de la mi-journée qui commence par les sommaires. Manipulation d'un corps au cimetière public de Kantunza par un groupe de jeunes. La CCV de la commune de Boulamba, en ville de Boutembo, redoute un risque sanitaire dans les jours à venir. Dans le contexte de l'épidémie, la CCV locale appelle au renforcement de la sécurité dans les lieux de l'inhumation.
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11: Catastrophe naturelle en territoire des Loubéraux. Les nombreuses familles sont maintenant sans abri après le passage des vents violents qui a détruit des habitations à Malongué dans la chefferie des Bassois. Le comité local de protection communautaire parle d'une urgence humanitaire.
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11: Et puis débat sur le changement de la constitution. L'activiste des droits humains, Stewart Mwindo, appelle les politiques à tenir compte de la position des évêques catholiques. Le pays fait face à plusieurs défis. Une mauvaise décision politique en ce moment exposerait le pays davantage, prévient-il. Voilà tout pour les titres. Le détail, c'est à tout à l'heure.
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11: 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Pour commencer, ancien gouverneur du Nord Kivu et actuel ministre congolais du commerce extérieur, Julien Paluku Kaonkia, conscientise les habitants de l'Ituri et du Nord Kivu sur la lutte contre la 17e épidémie de la maladie à virus Ebola. Déclaré depuis plus d'un mois et dans son message de conscientisation, Julien Paluku déplore de Alors, il déplore des propos d'intox propagés dans les deux provinces.

0: visant à remettre en cause l'existence de cette épidémie. Il rappelle qu'Ebola est une réalité, une maladie très dangereuse qui n'épargne aucune couche sociale. Le ministre exhorte les habitants de l'Ituri et du Nord Kivu à collaborer avec les équipes de riposte pour une prise en charge des malades et l'éradication de cette épidémie. En sa qualité de leader politique, Julien Paluku décourage toute forme de résistance et d'attaque contre les personnels soignants qui se déploient dans les deux provinces pour sauver des vies humaines.
1: Wakati unashikwa na ugonjwa huu wa Ebola, wakikuacha nyumbani, wanakuficha.
2: Tu te fais soigner à la maison par des médicaments traditionnels. La maladie va se développer. Après l'échec de ces tentatives, on va te conduire à l'hôpital au moment où ça sera déjà trop tard. Mais si tu présentes des signes de la maladie à virus Ebola et qu'on te conduise rapidement dans une structure sanitaire appropriée, les prestataires de soins vont pouvoir prendre des mesures urgentes pour sauver votre vie. Je prends cet état encore une fois comme à l'époque où j'étais gouverneur de province Nord Kivu. Ebola est une maladie réelle. Nous devons respecter les mesures barrières édictées par les professionnels de la santé. Pour votre information, même les infirmiers et médecins sont en train de mourir. Continuer de spéculer que Ebola est créé par les prestataires de soins, c'est croire aux mensonges et aux rumeurs, car c'est une réalité irréfutable. Mon message est un appel que je lance à toute la population de l'Ituri et du Nord Kivu, afin que nous tous puissions combattre et vaincre cette épidémie.
1: Kwa kaji wote ya province ya Ituri, ili sisi sote tuungane mkono kwa kupiganisha ugonjwa huu.
0: Nous l'avons annoncé au sommaire, la société civile de Boulamba tire la sonnette d'alarme après la profanation d'une tombe au cimetière de Kandunda lundi 22 juin. Selon son président, un groupe de jeunes non identifiés ont perturbé la cérémonie d'enterrement en manipulant un corps jusqu'à le faire sortir du sac mortière. Jean-Baptiste Moussaï craint un risque sanitaire majeur en cette période d'épidémie d'Ebola qui frappe la zone. Le président de la société civile de la commune de Boulamba exige des sanctions contre les perturbateurs et un renforcement des mesures de sécurité dans les lieux d'obsèques. On l'écoute.
3: Les jeunes délinquants non autrement identifiés ont perturbé le déroulement normal des obsèques d'un habitat de la cellule Butahoa au quartier Matembe. Contre toute attente, ces individus ont procédé à une intrusion dans les processus d'inhumation, allant jusqu'à ouvrir les cercueils et retirer les corps du sac mortière et les manipuler de manière inappropriée. La société civile exprime une vive inquiétude face à cette manipulation non contrôlée des cadavres qui constitue un risque sanitaire sérieux, surtout dans le contexte actuel de prévention et de lutte contre l'épidémie d'Ebola. De tels actes peuvent compromettre les mesures de sécurité sanitaire et exposer la communauté à des dangers évitables. Par conséquent, la société civile Fosséville de la commune Boulamba condamne fermement ces actes d'atteinte à la dignité humaine et des perturbations des cérémonies funéraires. Évite les services de sécurité à mener des enquêtes sérieuses afin d'identifier et de traduire en justice les auteurs de ces actes.
0: En ville de Butembo, la gestion de déchets organiques, notamment les urines, pose problème dans des espaces de loisirs. Plusieurs bistrots manquent d'installations hygiéniques. Pour répondre à cette problématique, certains recours au seau comme urinoir. Cependant, ce système présente des conséquences sanitaires et pour les clients et pour les voisins. État des lieux, c'est au studio numéro 1.
4: Les constats sur le terrain révèlent que des rues sont souvent utilisées aux heures vespérales comme des lieux d'aisance pour les clients de plusieurs bistrots ou buvettes, notamment au centre-ville. Il est facile de voir des hommes se soulager contre des murs, des clôtures des particuliers ou encore même le sol, soit sur les macadam comme dans les canalisations. Des femmes, quant à elles, se cachent derrière des voitures parquées en ces lieux de loisirs et d'autres utilisent plus souvent des seaux pour se soulager. Une fois les seaux remplis, ces urines sont déversées sur la voie publique. Hors micro, des commerçants qui exercent à côté de ces espaces se disent sans disposer par les odeurs que dégagent ces urines. renversée la nuit dans leur environnement de travail. Cette plainte est soutenue par le docteur Jérémy Mahamba, médecin à l'hôpital général de référence de Katoa. Il évoque les conséquences sanitaires pour les clients des bistrots et les personnes qui vivent à proximité.
5: Lorsque les urines sont déversées, c'est une élimination des sécrétions, des déchets toxiques de l'organisme qui sont stockés dans un endroit et à la place publique. Il y aura pullulation des germes. Et toutes les personnes qui vont venir uriner dans ces seaux, ils vont recevoir une opération retour, c'est une contamination par rapport à cette urine qui est stockée. Et par conséquent, nous sommes en train d'observer beaucoup d'infections urogénitales au niveau de l'hôpital. C'est que ces urines sont déversées parfois dans des caniveaux, parfois dans des canaux. Toutes les personnes qui seront en contact avec ces sols, ils peuvent contracter ces microbes. Nous allons attraper les maladies des mains sales.
4: Ces prestataires de soins conseillent aux propriétaires des bâtiments destinés à des espaces de loisirs de prévoir obligatoirement des urinoirs ou des toilettes modernes et hygiéniques. Il appelle également les services compétents de vérifier si chaque établissement dispose des installations sanitaires adéquates.
5: Aussitôt que tu sens du malaise sur quelque chose qui ne va pas bien, il faut consulter un médecin ou une structure de premier échelon. Toutes les fois où, en urinant, tu peux sentir des brûlures à la sortie des urines, soit au début ou à la fin, il faut consulter. Lorsqu'il y a déjà des douleurs abdominales, il n'est pas conseillé d'aller dans des officines ou des pharmacies. Lorsque vous constatez qu'autour de vous, il y a fait des pratiques où certaines personnes commencent à déverser des urines à votre canal ou à bas de votre porte, il faut alerter que ces gens soient interpellés. On a en fait un gouvernement pour ça.
4: Cette pratique est fréquente dans plusieurs bistrots situés sur le long du boulevard Joseph Kabila et de la rue Denis Paluku au centre-ville de Butembo.
0: Les élèves finalistes ne devraient pas se priver du sommeil en raison de chercher à assimiler les matières. La veille des examens, plutôt savoir gérer les temps d'études sans oublier les exercices physiques. Cette révélation est du neuropsychiatre Jérôme Tamons du Centre d'accompagnement psychosocial de Moussimba. Il félicite également la publication des résultats de l'examen d'état le plus tôt possible cette année. Cela aura de l'impact positif sur la santé des candidats, contrairement au retard dans la publication qui affectait négativement les élèves, au point que certains accusaient de traumatisme, dit-il au micro de Monsanto.
6: Avec le stress, ça peut perturber, mais ça peut créer des confusions par rapport à la capacité mnémonique, c'est-à-dire à la mémoire. Alors, nous sommes en train de recommander d'abord aux élèves à ne pas se priver le sommeil pendant cette période de passation des examens. Il faut toujours bien sommeiller, il faut avoir le temps aussi de revoir ces matières, tout en respectant les pauses que nous appelons des effets zégarniques, c'est-à-dire c'est pour aider aussi le cerveau à avoir le temps de mémoriser, puisque le cerveau ne doit pas être pris comme une machine, là où il faut le manipuler tel que vous voulez faire des nuits blanches, alors que nous savons que des nuits blanches ont tendance à réduire la capacité de réflexion et ça crée plus de confusion chez les élèves à pleine passation de cette période des examens. C'est pourquoi nous les recommandons à plus sommeiller, mais aussi à aimer des exercices physiques comme la transpiration, l'expiration et avant la passation. C'est là où nous avons toujours recommandé à ce que les parents puissent comprendre cette situation de nos élèves et être aussi attentifs et accueillants sportivement aux résultats qui seront donnés par leurs fils, leurs filles, puisque cet encouragement, ça peut encore plus motiver la capacité intellectuelle de nos élèves, alors que les exposer au stress, c'est pour paralyser l'activité mentale chez eux.
0: Des dizaines de familles s'y retrouvent sans abri à Malong et dans les territoires de Lubero après le passage d'un vent violent dimanche 21 juin. Les pluies torrentielles et les vents dévastateurs ont détruit de nombreuses habitations dans cette partie de la chefferie des Bassois, causant des sinistrés aujourd'hui dépourvus de tout. Les comités pour la protection communautaire locale lancent un cri de détresse pour obtenir une aide humanitaire urgente. Son président, Vianney Kitwamba, est au téléphone de Roger Mouliata.
7: Une pluie s'est abattue sur le village Malongue, village situé à groupement Luongo, chefferie de Bachoa, zone de santé de Moussienene, environ 15 km de l'ouest du territoire de Lubero. Nous venons d'enregistrer 24 maisons, dont 10 maisons d'habitation à Tolé et 14 à Paille, avec une salle de classe de l'épée Malongue. En tout cas, nous, comme comité local de protection communautaire à Géphéry de Bassoa, nous lançons un message écrit d'alarme aux autorités compétentes de venir en aide les personnes victimes, en tout cas, de cette catastrophe naturelle qui a touché presque tout le village. Nous disons que les humanitaires voient comment les aider, parce que la plupart, pendant ce temps, vivent sans abri.
0: Et la position de la CENCO sur le projet de changement de la Constitution pèse lourd dans les débats. C'est l'analyse d'un activiste du troisième rang au cours d'une interview exclusive accordée à RTVH hier mardi. Pour Stewart Mwindo, les prélats catholiques ne s'opposent pas en bloc au changement de la Constitution, mais ils posent trois conditions, le temps, la procédure et l'opportunité. Selon lui, la CENCO dit tout haut ce qu'il pense tout bas. Une bonne partie de la population, l'Église catholique estime que le pays a d'autres urgences, notamment la guerre à l'Est, la crise sociale, l'épidémie d'Ebola et d'autres antiques. Stewart Mwindo, il est au micro de Steve Maté.
8: La CENCO, c'est un acteur politique et social important. On a vu notamment que lorsque le CLC, le comité laïque de coordination s'est impliqué dans les combats pour le départ de Kabila, que les résultats ont été visibles. Voilà, il faut continuer sur cette lancée. Je pense qu'évidemment, la position de la CENCO est de nature à renverser le rapport de force et à pousser en tout cas le plus d'acteurs, y compris au sein de l'Union sacrée, à renoncer à ce projet de changement de la Constitution. Aujourd'hui, on a beaucoup de problèmes et l'un des plus urgents, c'est l'occupation de notre territoire par le Rwanda et le M23. Et je ne comprends pas comment, alors que le pays fait face à ce genre de défis, y compris d'ailleurs les massacres par les EDF à Beni et à Ituri, l'urgence pour nos dirigeants, ce soit de vouloir changer la Constitution. Et surtout, il faut rappeler que le changement de la Constitution comporte un risque important de balkanisation. Parce que la Constitution, c'est le seul qui fait en sorte que le Congo existe dans ses frontières. J'approuve vraiment ce message et j'espère que la position de la CENCO et sa vigueur dans la lutte pour la faire respecter fera renoncer aux dirigeants actuels leur projet macabre de changement de la Constitution.
0: Et pour finir, la présence de certains réfugiés étrangers à RDC a contribué à l'insécurité et aux souffrances des populations congolaises. C'est ce qu'a affirmé Kakule Moussavouli, directeur général humanitaire de la Fondation Prix Métal Mundungawe, en marge de la journée mondiale des réfugiés célébrée le week-end dernier. Selon lui, des réfugiés venus du Rwanda, Burundi et de l'Ouganda seraient impliqués dans plusieurs actes criminels ayant affecté les communautés locales. Face à cette situation, Kakule Moussavouli demande aux Nations Unies de prendre les mesures contre les auteurs de ces crimes afin de rendre justice aux victimes et contribuer au retour de la paix dans l'est de la RDC. On l'écoute.
9: Mon pays, la République démocratique du Congo, a été victime de la présence des réfugiés ougandais, rwandais, burundais, soudanais, qui portent préjudice à ma population congolaise. Comme Kosteka, suite à la présence de réfugiés non armés et armés, ma population congolaise a été victime de kidnapping, de viols, vols, assassinats, incendies des maisons, des véhicules, pillages, jusqu'à occasionner les refuges à la population congolaise vers les pays étrangers. La présence des réfugiés en RDC a occasionné des crimes de guerre, crimes contre l'humanité, jusqu'à appauvrir davantage ma population congolaise. La Fondation Prix Métal Mundungawe va écrire une lettre au secrétaire général des Nations Unies pour que nous puissions avoir une journée mondiale des victimes, aussi organiser des audiences publiques aux auteurs réfugiés étrangers pour qu'il y ait des jugements, condamnations et réparations en faveur des victimes congolaises.
0: Ici la fin sur Radio Journal. Merci de l'avoir écouté. Bon suite des temps.
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12: Amis sportifs, merci pour cette fidélité renouvelée à ce programme de RTVH. C'est l'heure de votre rendez-vous de sport. La phase de poule de la Coupe du Monde FIFA 2026 continue de battre son plein. Entre la soirée de mardi et la matinée de ce mercredi, 4 affiches cruciales se sont disputées sur différentes pelouses. Dans le groupe K, le Portugal s'est relancé de manière spectaculaire en écrasant l'Ouzbékistan 5 buts à brosse, totalisant ainsi 4 points en face au choc à venir contre la Colombie. Compta pour la troisième et dernière journée. De ce côté, la Colombie a validé son billet pour le 8e de finale en s'imposant sur les fils face à la République démocratique du Congo et bien à 0 grâce à une réalisation de Daniel Munoz à la 75e minute. Malgré la défaite, les Léopards ont évité un score lourd grâce aux interventions alors décisives de leur gardien Lionel Mpassi. Troisième avec un point, la République démocratique du Congo conserve toutefois ses chances de qualification. Une victoire impérative lors de la dernière journée face à l'Ouzbékistan lui permettrait d'atteindre 4 points et d'espérer figurer parmi le meilleur troisième de la compétition. Dans le groupe L, l'Angleterre et le Ghana se sont neutralisés 0 but partout dans les chocs des leaders et se partagent la tête avec 4 points chacun. En embuscade, la Croatie s'est totalement relancée au bout de la nuit en s'imposant sur le script minimum face au Panama et bien 0, affiché désormais 3 points au compteur avant l'ultime journée. Et la phase zonale de la 60e édition de la Coupe du Congo de football pour la zone Est s'ouvre ce mercredi 24 juillet 2026 à Kindu. Des rencontres prometteuses sont au programme cet après-midi au stade de Joseph Kabila. En première explication, le Darin Club et Virunga de Goma croisent le fer avec le Football Club Étoile du Kivu. Juste après, l'Union Sportive Sokozaki de Butembo va défier l'Association Sportive Dauphin Noir de Goma. En revanche, le choc entre l'Athletic Club Kapako de Beni et l'association sportive Maniema Union pourrait ne pas avoir lieu à 24 heures du coup d'envoi de la compétition. Le club de Kindu a déclaré forfait. L'annonce a été faite ce mercredi 23 juillet par le secrétaire sportif du club Mwimba Blaise. Nos sources précisent que cette décision a été prise par le comité sportif de l'équipe afin d'accorder un mois de repos aux joueurs après une saison particulièrement surchargé. Et si prend fin cette chronique sportive, merci à vous toutes et à vous tous, amis sportifs, de l'avoir écouté.
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0: l'Institut national de santé publique de la RDC, l'organe qui gère les ripostes aux épidémies.
1: Nous aurons des équipes qui vont travailler ensemble, donc c'est vraiment la matérialisation de cette collaboration et pour être sûr que de part et d'autre, la surveillance se fait de manière efficace, la détection des cas et même la prise en charge.
0: Une approche saluée par la délégation ougandaise présente à Arou. Les autorités congolaises espèrent désormais que ces avancées permettront une reprise totale des échanges transfrontaliers. Pascal Moulégua, Arou, RFI.
2: Dans la deuxième partie d'Afrique Midi, on s'intéresse aux fausses croyances et aux légendes qui accompagnent chaque épidémie d'Ebola. Le professeur Jean-Jacques Mouyembe, co-découvreur du virus, est notre invité.
3: Au Cameroun, le défilé de témoins se poursuit au procès d'assassinat de l'animateur radio Martinez Zogo. Et hier, devant le tribunal militaire de Yaoundé, l'un d'entre eux a apporté une nouvelle pièce au puzzle.
2: Oui, ce témoin, Jean-Paul Ouloumou, cité par l'accusation, a analysé les téléphones de Martinez Zogo. Il y a trouvé des échanges avec des personnalités très haut placées à la présidence. Polycarpe Samba, ces révélations placent l'affaire au cœur des luttes d'influence qui ont cours dans les cercles de pouvoir à Yaoundé.
4: Oui, Nicolas, et c'est la citation en pleine audience et pour la première fois de deux des personnalités les plus influentes de l'appareil dirigeant qui a fait sensation. D'abord le nom de Ferdinand Gongon, ministre d'État, secrétaire général de la présidence de la République, puis Oswald Babouké, directeur du cabinet civil adjoint de la présidence de la République. Deux très proches collaborateurs du chef de l'État dont l'expert révèle qu'ils ont entretenu, et leur entourage aussi, dont les épouses, des rapports assidus avec l'animateur aujourd'hui disparu. Selon Jean-Paul Ouloumou, Martinez Zogo alimentait les deux personnalités en accusation de détournement de deniers publics qu'il formulait contre Jean-Pierre Amoroubelinga sur ses diverses activités. Ces dénonciations couvrent une période allant de novembre 2022 à janvier 2023, quelques mois avant la disparition de l'ancien directeur d'Amplitude FM. Jean-Pierre Amoroubelinga étant lui-même, faut-il le rappeler, l'un des principaux accusés du funeste sort qui a été réservé à l'animateur. L'expertise ne va pas jusqu'à dire si ces deux personnalités sont elles-mêmes impliquées de quelque manière que ce soit dans ce qu'il arrivera plus tard à Martinez, mais la seule évocation de ces gens de pouvoir a suffi à élargir dans l'opinion le champ des suspicions et des théories mêlant guerre de clans, complots, jeux d'influence et intrigues de toutes sortes au cœur desquels Martinez Zogo se serait retrouvé coincé.
2: Alors comment ont réagi les autres parties au procès, notamment les avocats des parties civiles et des autres accusés?
4: L'expertise est critiquée par les avocats des ayants droit de Martinez Zogo qui estiment qu'elle est très favorable à certains accusés, avec pour intention de les éloigner du champ de l'accusation, en l'occurrence Jean-Pierre Amoroubelinga et Maxime Kouéko, l'ancien patron des services de renseignement. C'est de la diversion à par exemple asséner Maître Calvin Job, qui représente les intérêts des ayants droit de Martinez Zogo.
3: Au Burkina Faso, voilà 2 ans, jour pour jour, que le journaliste Atiana Serge Houlon a été enlevé chez lui à Ouagadougou. Directeur de publication du journal L'Événement, il n'a plus jamais donné signe de vie depuis.
2: Les autorités burkinabées affirment l'avoir envoyé au front pour combattre les djihadistes. Mais le mois dernier, l'organisation Reporters sans frontières révélait qu'il avait en réalité été séquestré et torturé dans une prison secrète du quartier Ouagadougou. Aujourd'hui, les défenseurs des droits de l'homme appellent à sa libération. Et le site d'information Sahel Horizon lui rend un hommage tout particulier. Il publie des messages de soutien, mais aussi plusieurs enquêtes que Serge Houlon avait réalisées avant sa disparition. Sadibou Marong est le responsable RSF pour l'Afrique de l'Ouest.
5: Il y a eu beaucoup d'initiatives, dont l'initiative de nos confrères de Sahel Horizon, consistant à rendre hommage à Serge avec beaucoup de lettres venues d'un peu partout, de défenseurs, de journalistes d'investigation, mais aussi surtout la publication des enquêtes sur lesquelles Serge avait travaillé. Et certaines de ces enquêtes-là lui ont valu un peu, disons, l'animosité du capitaine Ibrahim Traoré, en tout cas des autorités militaires. Donc c'est une initiative intéressante qui fait partie un peu de la mobilisation internationale pour rappeler encore une fois au monde que quelqu'un qui incarne le combat pour informer comme Serge Houlon n'a pas sa place dans une prison secrète, doit être libéré et interpeller aussi les autorités militaires au Burkina Faso. Elles doivent être transparentes sur le sort de Serge, elles doivent également être transparentes sur les conditions de détention et elles doivent également parler au monde sur pourquoi, depuis 720 jours, un journaliste de talent, il est toujours porté disparu. Si Serge n'avait pas été enlevé, il serait sans doute en train d'exercer le métier qu'il a choisi, c'est-à-dire révéler ce que d'autres cherchent à dissimuler.
2: Des propos recueillis par Sidi Yansané. Au Mali, l'armée malienne et l'Africa Corps russe ont tué 4 personnes hier près de Zaro, à l'intersection des régions de Tombouctou et de Gao. Après le passage du convoi militaire, les habitants ont même découvert une macabre mise en scène. David Bachet, un cadavre démembré disposé en forme de croix gammée.
6: Ils lui ont même laissé ses lunettes de soleil. Autour de sa tête tranchée, posée sur le sable clair, les bras et les jambes du cadavre démembré forment une croix gammée. L'image soulève le cœur. Les habitants de la zone de Zaro ont découvert deux corps et cette macabre mise en scène après le passage d'une patrouille de l'armée malienne et de l'Afrika Korps russe. 3 kilomètres plus loin, près d'Abakoïra, une frappe de drone effectuée par la même patrouille a tué 2 jeunes hommes circulant à moto. De Touareg à Zaro, de son rail à Abakoïra, plusieurs sources locales affirment que les victimes sont des civils, des éleveurs sans lien avec les groupes armés, dont les identités sont connues. L'armée malienne n'a pas communiqué sur cette opération et, sollicitée par RFI, n'a pas donné suite. En tout état de cause, l'association locale de défense des droits humains CDDPA dénonce un acte horrible et injustifiable. Tila Akzein, secrétaire général du CDDPA.
7: C'est une scène horrible, c'est de l'extrême barbarie. Rien ne peut justifier cette atrocité. C'est contraire au droit international humanitaire, c'est contraire au principe de guerre. Le but, c'est de terroriser les populations, c'est de créer un sentiment de peur quand on découvre un être humain découpé pour former les symboles des nazis. Et de la part d'une armée régulière, c'est vraiment choquant.
6: Le groupe Wagner, auquel a succédé l'Afrika Korps russe, était connu pour ses références nazies, qui ont même inspiré son nom. C'est toutefois la première mise en scène du genre rapportée au Mali.
2: Et j'ajoute au Mali toujours que le JNIM lié à Al-Qaïda a revendiqué l'attaque hier d'un convoi de l'armée de l'Afrika Korps entre Sori-Bougou et Sibikoro dans la région de Kaï. Les djihadistes annoncent 6 morts et du matériel emporté. Sollicité par RFI, l'armée malienne n'a pas souhaité réagir.
3: Au Sénégal, une proposition de réforme de la Constitution est examinée à partir d'aujourd'hui en commission à l'Assemblée nationale.
2: Objectif, proposer d'éventuels amendements avant que le texte ne soit soumis au vote lundi prochain de l'ensemble des députés. Mais déjà, des voix s'inquiètent de potentielles différences, Léalisa Vesterhoff, entre la proposition de réforme faite par la présidence en avril dernier et celle présentée par les députés du PASTEF à l'Assemblée.
8: Objectif affiché de la réforme, renforcer la séparation des pouvoirs et l'état de droit, avec par exemple la création d'une cour constitutionnelle à la place du Conseil actuel, composé de 9 membres au lieu de 7, nommés pour un mandat unique de 6 ans par le chef de l'État, mais 3 de ces 9 membres pourront être désignés par le président de l'Assemblée nationale. L'idée étant de renforcer l'indépendance de cet organe garant de la Constitution. Autre nouveauté, le texte muscle les pouvoirs du Premier ministre et introduit une incompatibilité entre la fonction de président de la République et la direction d'un parti politique, comme ça a souvent été le cas au Sénégal. Enfin, les prérogatives de l'Assemblée nationale se voient élargies avec le droit d'auditionner toute personne via des commissions d'enquête. Mais dans un contexte de querelle politique à la tête de l'État, des voix s'inquiètent de certains ajouts faits par les députés du PASTEF au projet initial présenté par la présidence, comme sur l'article 57 de cette nouvelle constitution qui donnerait au Premier ministre le pouvoir de nommer aux emplois civils. Des députés qui réclament donc que l'avis donné par le chef de l'État sur cette dernière mouture de réforme de la constitution soit rendu public. Léalisa Vesterhoff, Dakar, RFI.
2: Il est midi 42 à Dakar.
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2: Dans la deuxième partie d'Afrique Midi, le mondial de football, le Maroc joue tout à l'heure la première place dans le groupe C. Tandis que cette nuit, la RDC a fini par s'incliner face à la Colombie. Et puis la canicule en France, vue d'Afrique, nous verrons qu'à Abidjan, l'emballement médiatique autour de la vague de chaleur qui règne sur l'Hexagone suscite une certaine incompréhension. Le mondial de football, tout d'abord, petit coup d'arrêt hier soir pour la RDC. Après leur match nul historique contre le Portugal en ouverture, les Léopards se sont cette fois inclinés 1-0 face à la Colombie. À Guadalajara, au Mexique, les joueurs de Sébastien de Sabre ont tout de même montré une très belle résistance avant de craquer dans le dernier quart d'heure. Victor Misistrano était dans les tribunes.
9: Le verrou a fini par sauter et le stade par exulter à la 76e minute quand le ballon dévié de Daniel Munoz a trompé Lionel Mpassi. Dans un grand soir, le gardien a longtemps écœuré la Colombie et maintenu la RDC en vie dans cette partie. Son coéquipier, Samuel Mutusami.
10: Il faut accepter la défaite, ils ont été meilleurs que nous. Mais c'est vrai qu'après la première mi-temps, on aurait pu aussi en prendre pas mal. Mais Lionel, il nous maintient en vie.
9: Lucide, le milieu congolais a tout de même des regrets après cette défaite 1-0.
10: Je pense que vraiment l'axe de progression, c'est avec le ballon. Je pense qu'il y avait de la place pour jouer, il y avait encore plus de choses à faire offensivement pour les mettre en danger.
9: Trop inoffensif, Chancel Memba et ses coéquipiers ont attendu les derniers instants pour cadrer un tir. et ont surtout subi dans cette partie.
11: Mais on a beaucoup souffert, on a beaucoup souffert.
9: Combatif, le capitaine est déjà tourné vers la suite.
11: On est là, on va continuer à travailler pour rêver. On a une finale. Une finale, c'est gagné. Notre pays, nos supporters, on a besoin de rentrer dans l'histoire.
9: Rentrer dans l'histoire avec une première victoire au Mondial et une qualification en 16e. Chancel Mbemba parle d'une finale pour la RDC samedi à Atlanta face à l'Ouzbékistan. Victor Misistrano, Guadalajara, RFI.
2: Cette nuit, on suivra la conclusion du groupe C. Le Brésil en tête avec 4 points affronte l'Écosse, tandis que le Maroc, à égalité de points avec les Brésiliens, vise également la tête de la poule face à Haïti, déjà éliminé à Atlanta. Antoine Grenier.
12: Les mêmes doutes, les mêmes maux de tête, pour des raisons différentes. Avant de s'affronter, Mohamed Wahbi, le sélectionneur marocain, et Sébastien Migné, son homologue haïtien, ont dû trancher avec une satisfaction pour le patron des Lions de l'Atlas. La motivation intacte de ces joueurs.
13: On a pris 26 joueurs, 23 joueurs de champ, on a eu 2 matchs seulement. On a des bons joueurs avec des profils différents, donc c'est le contexte qui va faire que une fois c'est lui qui va rentrer, une autre fois c'est l'autre. En fait, il y a très peu de joueurs qui nous parlent du fait qu'ils veulent jouer plus. Ils nous le montrent chaque jour à l'entraînement. Donc ça devient de plus en plus difficile pour nous, mais ils sont top et ils font des grosses séances.
12: Déjà éliminés, les Haïtiens, eux, hésitent. Sauver l'honneur avec le 11 titulaire ou offrir du temps de jeu en Coupe du Monde à ceux qui n'ont pas encore participé. Un choix cornélien pour Sébastien Migné.
14: C'est un souci pour les coachs que nous sommes, déjà éliminés dans la compétition. Est-ce que l'on doit faire plaisir, en fait? Et on a aussi un devoir de représentation par rapport au pays, à la sélection. Je dois essayer de laisser l'affect de côté. Mais voilà, on verra ce qui se passe en cours de rencontre.
12: Qu'il s'agisse de penser au reste de la compétition, comme les Marocains, ou aux futures Coupes du Monde, comme Haïti, les choix seront difficiles. Antoine Grenier, Atlanta, RFI.
2: Et puis la Fédération sénégalaise de football annonce que le gardien de but des Lions de la Teranga, Edouard Mendy, est forfait pour le dernier match de la phase de poule de la Coupe du Monde du Sénégal. Match qui doit se disputer contre l'Irak vendredi à Toronto. Edouard Mendy est blessé, une blessure au genou contractée lors du match contre la Norvège.
3: La France, toujours touchée par une vague de chaleur, 58 départements sont placés en vigilance rouge canicule.
2: Et le pays a enregistré hier un record historique de température avec une moyenne des températures diurnes et nocturnes de 29,9 degrés Celsius et des pointes dépassant les 40 degrés dans de nombreuses communes. Vu de Côte d'Ivoire, où le climat est tropical, chaud et humide, l'emballement en France autour de ce phénomène climatique suscite à la fois ironie, curiosité, mais aussi une part d'incompréhension. Reportage Binta Diagne.
15: Sur la terrasse de la locodrome de Cocody, des jeunes dégustent un plat de garba, le nez scotché sur leur téléphone. Parmi eux, Esdras est étonné par la surabondance d'informations sur la canicule en France.
16: Les médias européens exagèrent un peu avec cette histoire des canicules. Parce que nous, à Abidjan, en fait, on vit toujours ça. Ce n'est pas pour une canicule qu'on va interrompre, par exemple, des cours scolaires ou le travail, en fait. Donc, qu'ils prennent courage, quoi.
15: Jean Clavert est beaucoup plus compréhensif. Pour lui, tout ceci sert à mieux prévenir un public peu averti.
17: Je me dis qu'en Europe, les autorités prennent des mesures assez drastiques parce qu'en réalité, ils ne sont pas habitués. Ça touche leur quotidien. Il y a même des morts.
18: Ici, par exemple, quand il fait très chaud, quand il fait dans les 40 degrés, on ne ferme pas les écoles?
17: Fermer des écoles pour la chaleur, c'est pas vraiment la bonne attitude pour nous ici, puisque ça fait partie de notre quotidien.
15: Même avis partagé par Denis, un fonctionnaire effrayé par les changements climatiques.
19: Si on inversait les rôles, que nous en Afrique ici, on avait vraiment une vague de fraîcheur qu'on n'avait jamais vécue. Peut-être on va à 10 degrés, 5 degrés, comme en Europe. Ça allait nous inquiéter, on allait beaucoup avoir aussi peur, on allait se poser des questions. Bon. Donc je pense que c'est quelque chose qu'ils n'ont jamais vécu auparavant. C'est normal que ça fasse partie de leur actualité. Quoi.
15: Pour les Abidjanais, l'actualité, ce sont les alertes météo concernant les pluies qui, chaque année, occasionnent des dégâts matériels. Binta Diagne, Abidjan, RFI.
3: À Abidjan, il est midi et 48 minutes. Et dans l'actualité internationale, il y a la chaleur justement, puisqu'elle concerne toute l'Europe, toute une partie de l'Europe. Il fait bien plus chaud que la normale. Alerte rouge aujourd'hui dans plusieurs villes du Royaume-Uni, ça n'arrive quasiment jamais. Des écoles fermées au moins une partie de la journée dans plusieurs pays. Et des critiques en cascade en France sur le manque de volonté politique, l'absence d'isolation notamment des établissements scolaires et des hôpitaux. Dans le reste de l'actualité, des discussions qui reprendront la semaine prochaine entre l'Iran et les États-Unis, discussions techniques selon le Pakistan, pays médiateur. On apprend aussi que des pourparlers sont prévus entre l'Iran et les pays du Golfe, où les bases américaines avaient régulièrement été prises pour cible durant le conflit. Côté iranien, on rappelle aussi que la fin de la guerre au Liban est importante. Ça n'est pas le cas pour l'instant. Malgré deux cessez-le-feu, Israël occupe toujours une partie du sud du Liban et a de nouveau bombardé la région. L'armée israélienne dit avoir tué deux membres du Hezbollah.
2: C'est un frein à la lutte contre Ebola, la rumeur et les croyances qui surgissent à chaque épidémie. Celle qui fait rage aujourd'hui dans l'est du Congo ne fait pas exception à la règle. Le professeur Jean-Jacques Mouyembe, directeur général de l'Institut national de la recherche biomédicale de Kinshasa, qui a découvert le virus en 1976, est l'invité de Passion Ligodi.
20: Docteur Mouyembe, bonjour.
21: Bonjour.
20: Vous dites que chaque épidémie Ebola est toujours accompagnée d'un mythe, d'une légende.
21: Bon, les légendes, justement, ce sont ces événements vraiment qui perturbent la réponse aux épidémies d'Ebola. Par exemple, à Kikwit en 1995, l'épidémie a été détectée avec beaucoup de retard parce que la population expliquait les morts qui survenaient dans la ville comme étant liées simplement à ce qu'une famille aurait volé les gibiers dans les pièges d'une autre famille, et alors on a jeté le mauvais sort et tous ceux qui mangeaient donc les gibiers tombaient donc malades et mouraient. Donc c'était un problème de famille. Alors ça a vraiment retardé la détection, n'est-ce pas, de l'épidémie qui avait commencé en janvier, mais l'épidémie était détectée seulement en mai. Alors nous voyons la même chose ici avec l'épidémie de Bundibugyo en Ituri, parce qu'il y avait un cadavre qui a été transporté de Bunia à Mongwalu. Et quand les parents se sont rendus compte que le cercueil dans lequel on avait mis les cadavres n'était pas le cercueil qui convenait à son niveau social, on a donc transvasé le corps dans un autre cercueil. Et alors l'ancien cercueil maintenant se venge pour aller donc infecter d'autres personnes dans le village. Et donc on a lié cette épidémie, les premières morts, on a lié ça à ce cercueil, que c'est le cercueil qui donc porte malheur, n'est-ce pas, dans le village ou bien dans la ville. C'est ça qui a fait que le personnel de santé n'a pas notifié à temps l'épidémie. On est en train de faire des investigations. Il est presque certain que cette épidémie a commencé au mois de janvier et n'a été détectée que déclarée qu'au mois de mai.
20: Et là, on a au Congo 17 épidémies Ebola, et les 17 épidémies ont toutes été accompagnées des légendes?
21: Oui, des légendes plus ou moins importantes. Hein. Bon, toutes les légendes ne sont pas de même valeur.
20: Et comment on combat les légendes? Est-ce qu'on va dire à la communauté que ceci est vrai, ceci est faux?
21: Ça, c'est vraiment difficile. Il faut vraiment des études, des anthropologues, les sociologues pour investiguer et essayer de comprendre la mentalité. Ce sont les croyances. C'est ça qui rend vraiment la lutte très compliquée parce que ils vont dire oui, mais nos ancêtres ont toujours fait ça, nos ancêtres ont toujours dit ça. Et alors pourquoi maintenant vous dites que c'est Ebola et ainsi de suite? Donc c'est ça qui crée la méfiance dans la communauté.
20: Est-ce que c'est une expérience purement congolaise ou bien dans d'autres pays également où il y a eu des épidémies d'Ebola?
21: Non, j'ai vu par exemple au Congo-Brazzaville lors de l'épidémie de 2003, on a dit que c'était pas une maladie naturelle, mais c'est une maladie importée par les Rosicruciens, les francs-maçons qui étaient là-bas et d'ailleurs. On avait même tué donc un moniteur, parce que le moniteur disait que ce moniteur était un franc-maçon, c'est lui qui a amené la maladie. Donc voilà. Et là, c'était vraiment, j'ai vu vraiment les cadavres, j'en sais, par terre là.
20: Et historiquement, comment, dans vos équipes de riposte, vous avez réagi face aux légendes?
21: Par exemple, à la première épidémie en 1976, hein, la première épidémie, c'était vraiment simplement médicalisé. Hein. Donc, tous les intervenants étaient soit des épidémiologistes, soit des virologues, soit des médecins. Et il y a des aspects qui nous échappaient. Et alors, à Kikwit, en 1995, j'ai introduit plutôt une équipe multidisciplinaire. Il y avait des psychologues, il y avait des anthropologues, des sociologues, des communicologues, en plus d'épidémiologistes et et des médecins. Et en ce moment-là, ce sont les anthropologues, les sociologues qui se mettent alors dans la communauté, qui se jettent dans la communauté et parlent avec la population pour comprendre la perception de la maladie par la population.
20: Est-ce qu'avec la montée des réseaux sociaux, mais aussi parallèlement la montée également de l'alphabétisation et consorts, vous avez l'impression que les légendes ont plus de poids aujourd'hui ou bien elles tendent à être relativisées pendant...
21: Non, au contraire. Donc, les réseaux sociaux, pour moi, c'est à la fois bien et à la fois compliqué parce que les réseaux sociaux vont également créer les infodémies et répandre vite des nouvelles qui ne sont pas exactes. Et donc, s'il y a une légende, cette légende va se répandre très vite et ça complique donc la situation sur le terrain.
20: Merci beaucoup, professeur.
21: Merci à vous.
2: Oui, professeur Jean-Jacques Mouyembe, invité de Pacioli Gaudi, entretien à retrouver sur le www.rfi.fr. Et sur nos applications, rubrique invité, onglet invité d'Afrique Midi. On reste en RDC qui devient officiellement ce mois-ci producteur de lithium. C'est un minerai stratégique essentiel pour la fabrication des batteries électriques. Les réserves congolaises sont estimées à plus de 400 millions de tonnes. Eh bien, la société Manono Lithium du groupe chinois Sijin Mining a annoncé qu'elle produirait ce mois-ci 500 000 tonnes de carbonate de lithium, Denise Maheu.
0: 500 000 tonnes de carbonate de lithium, c'est la quantité de production attendue au mois de juin avec l'entrée en activité de la société Manono Lithium du groupe chinois Zijin. Cette production devrait même doubler d'ici la fin de l'année. Edas Loabakitwa est le chef du personnel de la société Manono Lithium.
1: Le projet produira annuellement environ 1 million de tonnes de concentrés de lithium, dont environ 500 000 tonnes seront transformées en sulfate de lithium. Nous avons une très grande usine hein, et cette transformation se fera localement.
0: Une transformation locale qui permettra à la société d'exporter ses minerais stratégiques par voie lacustre avec une valeur ajoutée. Edas Kitwa, chef du personnel.
1: Les minerais seront exportés par Calémie. Manono Lithium est en train de construire un port industriel, un port privé, le port Mutoa.
0: Dans cette course au lithium congolais, les Chinois ne sont plus seuls, même s'ils ont une longueur d'avance. Avec un investissement prévu de 50 millions de dollars d'ici 2027, la société américaine Cobalt Metal accélère l'exploration dans la région. Benjamin Katabuka est le directeur général de Cobalt Metal.
22: Nous avons commencé par collecter les échantillons de sol. Donc nous avons, oui, permis des recherches dans la région de Manono et Madimbankoulou et nous espérons en fait en avoir encore plus de permis dans cette région.
0: La toute première production du lithium dans la province du Tanganyika suscite beaucoup d'espoir en termes de développement local. Forte des expériences passées, Maître Angèle Combé, membre de la société civile basée à Calémie, plaide pour que cette richesse profite au maximum aux communautés locales.
23: Des Manono ici, où la route passe, la route qui va transporter des tonnes et des tonnes de lithium, il y a combien des hôpitaux de qualité, il y a combien des écoles. Pour qu'il y ait le développement, il faut d'abord qu'il y ait une bonne gouvernance.
0: Avec une capacité de production de 5 millions de tonnes de lithium par an, la RDC se positionne une nouvelle fois comme un acteur clé dans la chaîne d'approvisionnement mondial des minerais critiques. Denise Mayo, de retour de Calémie, RFI.
2: Et c'est à Calémie que se referme cette demi-heure d'infos africaines réalisée et préparée avec Laurent Chaffard, Mickaël Goncalves et Cécile Périard. Merci à eux et merci à vous de nous avoir suivis. Dans deux minutes, selon votre zone d'écoute, le rendez-vous de Haïti et des Amériques. 30 minutes d'infos en full-footé ou en portugais. À demain.
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Mesdames et messieurs, bienvenue encore une fois dans notre émission Jeunes Entrepreneurs. Le jeudi passé, vous avez été témoins de l'échange d'expériences des jeunes Congolais vivant à la diaspora et qui ont eu aussi à nous partager ce qu'ils arrivent à faire. Et comme aussi pour ces jours, je suis Kakou Lebutsa pour Michael à la présentation de cette émission avec des nouvelles figures, bien entendu. Mais si vous avez aimé l'émission de la fois dernière, n'hésitez pas vraiment à nous joindre au 0990-56-26-95. Comme je l'ai bien annoncé, que je suis Michael Kakoule au studio de la RTVH ce jour et que je ne suis pas seul, je suis avec une invitée du jour. Je suis avec vraiment une personne que vous allez découvrir et que comme l'émission aussi s'est consacrée à pouvoir aussi donner la voix hors de nos frontières, aujourd'hui nous allons vraiment rester dans la logique des anglophones. Nous l'avons bien évoqué au sein du groupe Académie. Nous disposons aussi le groupe des anglophones pour essayer de

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0: Monseigneur Sessoum, bonjour.
1: Bonjour.
0: Nous sommes dans votre bureau, vous êtes aussi devant le micro de la RTVH. Nous voulons savoir comment l'Église aussi peut contribuer à l'éradication de cette maladie Ebola qui a surgi encore à l'est de la RDC.
1: Ok, merci beaucoup pour la question. Nous sommes très déçus du fait que la maladie est revenue. C'est une situation que nous avons vécue il y a de cela quelques années. On pensait que c'était déjà passé, mais ça revient encore. Mais comme Église, nous avons vécu la situation la fois passée. Il y avait des gens qui disaient que la maladie n'existait pas. Alors cela nous avait poussé à convoquer une rencontre. Et ça s'est réalisé d'ailleurs ici chez nous. Dans la salle polyvalente de Monseigneur Sessoum pour sensibiliser les gens. Et à travers cette rencontre-là, les gens avaient compris et on s'était mobilisé pour faire la sensibilisation. Alors, de mon côté, ou bien du côté de mon église, ça, ce n'est pas une nouvelle situation. Nous disons quand même, avec l'expérience que nous avons traversée, nous disons que nous pouvons nous impliquer encore de nouveau parce que nous connaissons les stratégies et nous sommes en train de suivre ce que les autorités sanitaires sont en train de publier sur les voies des ondes. Et on nous demande de chaque fois respecter les barrières, les mesures barrières. Et quand on parle de mesures barrières, ce sont les normes. Donc, se laver régulièrement les mains, ne plus se saluer. Et s'il y a un cas de décès, qu'on ne puisse pas toucher le corps du défunt, il faut qu'on se réserve à tout ça. Alors, ce sont de telles mesures que nous sommes en train d'expliquer aussi aux gens, pour qu'ils puissent déjà chercher et remettre, il y avait de se laver les mains avant d'entrer à l'église, par exemple, dire aux gens de ne pas se saluer. Et le respect aussi de la distanciation, ne pas se toucher comme on le dit dans notre langage de Kabibo. Alors, c'est ça ce que nous sommes en train d'enseigner aux gens. Et on ne garde pas silence parce que nous savons que réellement la maladie existe déjà. Ouais.
0: Dans certaines églises, il y en a des fois, quand on reçoit les visiteurs, alors il y en a ceux qui se mettent à la ligne après cours pour se saluer. Je ne sais pas si cette pratique, comment vous pouvez conseiller peut-être d'autres prédicateurs dans ce sens.
1: Oui. On le fait souvent, mais ça dépend aussi de la situation aux gens de ne plus se saluer. Nous aussi, on le faisait chaque fois après les cultes, on peut se saluer, se serrer les mains. Mais ces derniers temps, nous avons dit aux gens, non, ne nous saluons plus. Ouais. D'ailleurs, dernièrement, j'étais à Mabouku pour la confirmation. J'ai utilisé une autre manière, parce que d'habitude, quand on donne le sacrement de confirmation, je dois imposer les mains sur la tête de la personne qui sera confirmée. Alors, c'est là, les gens qui avaient des foulards, je les touchais là-bas, parce que ce n'était

0: pas à contact direct. Ceux-là qui n'avaient pas de foulard ou bien de chapeau, j'imposais seulement superficiellement les mains et je faisais la prière.
1: Dans ce même cas pour des cas de mariage aussi.
0: Oui, certainement. On doit faire la même pratique. Ouais.
1: Alors, vous avez aussi quelle attitude lorsque la fois passée, nous avons appris qu'il y a eu tentative de ceux qui voulaient s'endier, c'était cas toi. Il y avait aussi, hier aussi, il y a eu deux cas qu'on voulait amener à l'hôpital, cas suspect, mais on est venu ravir ces cas pour les remettre dans la communauté. Je ne sais pas si vous avez quelques conseils. Apparemment, il y en a ceux qui n'ont pas vécu la sienne époque, qui continuent peut-être à hésiter, ce qui peut être dangereux pour la communauté.
0: Oui, pour la communauté en tout cas, faire comprendre les gens, ce n'est pas facile. Oui, et c'est pour cela que nous avons besoin de former, d'enseigner, de donner des instructions à tous les niveaux. Dans des églises, dans des écoles, et même dans nos foyers, il faut qu'on parle un peu de ça. Parce que faire comprendre aux gens que tel est malade. Il y a même des malades qui, une fois la personne, c'est ça, il sort des maux de tête et tout qu'on sort, elle dit non, je n'irai pas à l'hôpital. Elle se cache quelque part. Alors c'est ce qui nous cause souvent des problèmes. Donc nous devons faire une grande sensibilisation pour faire comprendre aux gens que la maladie est là et leur apprendre comment se protéger. 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
1: Alors, sur le plan sécuritaire et sur le plan aussi de l'évangélisation, comment se portent vos églises qui recevaient la zone béni secouée par la guerre aussi?
0: Oui, sur le plan sécuritaire, en tout cas, nous, c'est très déplorable et nous regrettons beaucoup, parce que nos églises qui se trouvent dans des zones sécurisées, ça cause des problèmes. Surtout, il y a eu beaucoup de déplacements, le déplacement massif de la population, beaucoup qui ont quitté leur village et qui se sont réfugiés dans des villes comme à Beni et ici à Butembo. Alors ça cause beaucoup de dégâts, le développement ne marche plus. Ouais.
1: Qu'est-ce que les autorités peuvent faire, puisque lorsque les prêtres, les hommes de Dieu aussi soient des bandades, c'est presque compliqué?
0: Oui, c'est ce que nous sommes en train de nos autorités, parce que on est fatigué. Et même nous avons toujours dit qu'il faut prier, prier. Certains fidèles commencent à dire, mais la prière, depuis quand on a commencé à prier, mais il n'y a pas de résultat.
1: Parce que c'est la fin du monde.
0: Oui, mais qu'on ne se décourage pas. Et nos autorités aussi sont en train de faire de leur mieux, même si la situation n'est pas encore calme, nous voyons qu'ils sont en train de se démener aussi. Alors, nous les encourageons de continuer à chercher les voies et moyens de pouvoir ramener la paix, parce que sans la paix, en tout cas, il n'y a pas de développement.
1: Alors, une question de curiosité. Selon la cartographie de l'Église anglicane, quand on parle de diocèse du Nord Kivu, ça va de quel endroit jusqu'où, ou bien à Beni aussi à parmi notre diocèse?
0: Oui, pour la question du diocèse du Nord Kivu, c'est un assis, non? Parce que quand on avait scindé le diocèse, avant on dépendait de Bukavu. Alors quand nous avons eu le diocèse du Nord Kivu, ça couvrait toute la partie du Nord Kivu. Même Goma faisait partie du diocèse du Nord Kivu. Mais petit à petit, nous sommes en train de nous développer. Et nous avons actuellement beaucoup d'autres diocèses. Nous avons le diocèse de Kamango, là à Watalinga. Nous avons le diocèse

0: diocèse de Beni, nous avons les diocèses de Goma.
1: Et
0: Butembo ici, maintenant, c'est Butembo ici qui reste avec le nom du Nord Kivu, qui couvre l'entité de Butembo, le Mor Wenzori là-bas, Kassende, aller vers Mangurejipa et jusqu'à Kanyabayonga là-bas. On n'a pas changé le nom parce que c'est déjà vraiment dans beaucoup de domaines. Ça a été difficile de changer ça, à lever le nom du Nord Kivu et changer ça pour que ça soit diocèse de Butembo.
1: Alors, d'autres évêques du côté de Beni, quand même, vous avez des rapports, des souffrances, ou bien, ici de suite, concernant l'évangélisation?
0: Oui, les évêques et les amis qui sont là, on travaille en étroite collaboration. Et d'ailleurs, dernièrement, notre évêque qui était à Kamango Watalinga, il est décédé au mois de janvier passé. Et actuellement, c'est l'archevêque qui supervise l'entité, mais comme l'archevêque habite à Kinshasa, c'est moi-même qui ai, on m'a demandé de continuer à aller là-bas. J'y suis allé là dernièrement pour la confirmation, l'évangélisation et tout qu'on sort.
1: Toujours dans le cadre de l'évangélisation, vous allez m'excuser, c'est une question de curiosité. Il y en a plusieurs qui veulent toujours venir prier ici chez les Anglicans. Alors il y en a ceux qui se demandent si on est proche des catholiques, on est proche des protestants. Finalement, comment vous travaillez avec d'autres églises?
0: Ah oui, bon, nous les Anglicans, nous disons que nous sommes, je dirais que le terme que nous utilisons, c'est nous sommes au milieu. Nous ne sommes pas ni à droite ni à gauche, mais la nous disons que nous sommes, je dirais que le terme que nous utilisons, c'est nous sommes au milieu. Nous ne sommes pas ni à droite ni à gauche, mais la liturgie, c'est pas qu'on est qui, on est qui, on est qui, mais à travers notre foi en Jésus-Christ, nous devenons tous un. Et c'est ce que nous enseignons aux gens, que les dénominations ne peuvent pas nous séparer. C'est parce que nous sommes unis par la foi à Jésus-Christ.
1: Alors, concernant certains sacrements, comme baptême et mariage, celui qui est baptisé chez les catholiques peut venir se marier chez les anglicans facilement, vice-versa, ou bien chez les protestants, vice-versa.
0: Oui, concernant les sacrements, si on est déjà baptisé chez les catholiques, ou bien chez les baptistes, chez la Sebeka, si quelqu'un veut venir ici, on ne peut plus le baptiser. Parce que nous disons, il a été baptisé au nom du Père, du Fils et du Saint-Esprit. Si nous le rebaptisons, on va le rebaptiser encore au nom de qui? Et nous, les Anglicans, nous acceptons les sacrements, donc l'eau. Le baptême par aspersion et par immersion. Nous disons que c'est de l'eau. Que ce soit une grande quantité d'eau, c'est de l'eau. Que ce soit une petite quantité d'eau, c'est de l'eau. Alors, nous acceptons tout ça. Si quelqu'un vient de l'église catholique, vient à l'église anglicane, on demande s'il a été déjà confirmé. S'il n'a pas été confirmé, on donne la confirmation. S'il vient de la Sebeka, là où il n'y a pas de confirmation, s'il arrive ici chez nous, on donne aussi la confirmation. Et la confirmation, là, c'est depuis l'église primitive. Vous savez que quand nous lisons dans les actes des apôtres, tous ceux-là qui croyaient à Jésus-Christ, on devait imposer les mains sur eux, on priait pour eux, avant qu'ils ne deviennent membres de la communauté.
1: C'est que vous condamnez ceux-là qui s'attaquent à d'autres fois, et ainsi de suite. L'essentiel peut-être de réunir les gens et les amener à Christ.
0: C'est ça l'essentiel, parce que nos églises ici, nos dénominations, c'est sur cette terre. Ce n'est pas dire qu'on va maintenant dire bon, c'est les membres de telle église qui vont entrer au ciel. La condition, la seule condition d'entrer au ciel, c'est avoir la foi en Jésus-Christ. Parce que Jésus dit, je suis la vie, la vérité et le chemin. Personne ne viendra au Père que par moi. Alors, il n'y a pas d'autre chemin à part Jésus-Christ.
1: Et selon l'historique, l'église anglicane existe à Butembo depuis quand?
0: oui, l'église anglicane, normalement, c'est une église qui se trouve dans des pays anglophones. Donc, beaucoup de pays qui ont été colonisés par les Anglais, c'est l'église anglicane qui est là. C'est comme par exemple ici en Ouganda, on appelle ça Church of Uganda, église de

0: Ouganda. Alors ici au Congo, l'église est entrée à 1896. En 1896, c'est entré par Boga. Boga, c'est dans l'Ituri là-bas. Il y avait le premier missionnaire qui s'appelait Apollo Kivebulaya. Il est venu de l'Ouganda, c'est lui qui est entré là. Alors l'église est restée là. La communauté locale a pris ça comme sa propre, une propre chose pour eux. Donc il n'y avait pas l'état d'évangéliser, de sortir. Mais c'était après, en 1972, que nous avons reçu maintenant les premiers missionnaires qui sont venus de l'Ouganda et encore de Boga là-bas, qui sont venus évangéliser ici à Butembo, en 1972. Ouais.
1: Et maintenant, vous comptez combien de paroisses?
0: Bon, comme je le disais, on a déjà cédé
1: à trois.
0: Oui, mais actuellement, je garde encore 26 paroisses. Ouais.
1: Vous avez quel message aux fidèles qui doivent peut-être avoir une attitude à cette période de guerre, de maladie, un message particulier?
0: Oui, le message particulier que je peux adresser à nos fidèles, c'est rester ferme dans la foi. La parole de Dieu nous dit que rien ne peut nous séparer de l'amour de Dieu. Même si nous traversons des conditions difficiles, les sécurités, les cas de maladie et tout qu'on sort, Dieu ne nous abandonnera jamais. Il est toujours avec nous et nous devons aussi continuer à garder notre foi à lui parce que nous sommes entre ses mains et nous savons qu'avec lui, nous allons vaincre.
1: Merci. La RTV, je vous remercie d'avoir répondu à ces questions.
0: Ok, merci.
1: Merci beaucoup.

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6: Merci de renouveler votre confiance à cette chaîne. Mesdames, Messieurs, bonjour et bienvenue dans ce nouveau numéro du bulletin humanitaire à Habari za mahali. Les épreuves proprement dites de l'examen d'État édition 2025-2026 ont débuté ce lundi dans plusieurs entités de la RDC. Au Nord Kivu, malgré un contexte marqué par des défis sécuritaires et sanitaires, les finalistes ont pris part aux examens dans un climat globalement calme. À Beni, Butembo et Kasindi, les autorités éducatives ont salué les bons déroulements des deux premières journées tout en insistant sur le respect des mesures de prévention.

0: Febola. À la présentation, je suis Nick Mokobeloa. Ne zappez pas.
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0: Le maire de la ville de Beni, le commissaire supérieur Jacob Niafondo, a lancé ce lundi 22 juin les épreuves de la grande session de l'examen d'État. Le lancement s'est déroulé au complexe scolaire Prince des Paix à Boutili dans la commune de Moulekera. Au total, 6275 finalistes, dont 3151 filles, y prennent part. Les autorités appellent les candidats au calme et à l'assiduité, tandis que pour plusieurs élèves, tout a semblé abordable. Reportage signé Merveille Kiro.
3: En ville de Beni, cette session ordinaire d'examen d'État a été lancée au complexe scolaire Prince de la Paix par le maire de la ville, le commissaire supérieur Jacob Niafondo.
4: Je suis venu vous encourager et vous souhaiter une bonne chance pour votre examen d'État, session ordinaire. Et je suis convaincu que vous allez faire de votre mieux pour le réussir à 100%.
3: Ici, 6275 candidats finalistes affrontent ces examens, dont 3151 filles reparties dans 18 centres. Après 4 jours d'examen, les finalistes n'attendront plus longtemps pour avoir le résultat, a annoncé dans la foulée l'inspecteur chef de poule Achille Tembonzanzou, tout en appelant les candidats à l'assiduité et au travail individuel.
5: Chers finalistes, vous avez déjà passé les épreuves hors session. Vous allez à présent affronter la session ordinaire pendant 4 jours. Vous avez aussi déjà réalisé vos travaux d'évaluation interne au niveau de vos écoles. Et nous vous rassurons que, à la date où nous sommes, les résultats de la hors-session sont déjà à destination au Centre national de correction. Nous vous appelons à la discipline dans les salles de classe, à la sérénité, au travail individuel. Nous sommes en train de vous informer que, pour cette année, nous avons en province éducationnelle Nord-Kivu 2 eu la chance d'avoir le centre de scannage. Et le scannage de vos copies va commencer, les résultats transmis directement au serveur national. Et donc, nous espérons que vous aurez les résultats vers le dimanche.
3: Pour cette première journée consacrée à la culture générale, il n'a fallu que quelques minutes pour voir le premier candidat sortir des salles. Selon eux, l'examen du jour a été abordable.
6: Je suis finaliste du collège technique de Beni. Bien sûr, ça s'est bien passé. Je me souviens de la première question qui a été « Quand est-ce que la première guerre mondiale a pris fin ?» Et la réponse était en 1945. Je suis fier de moi-même. J'ai confiance en moi-même.
7: La première journée était consacrée à la culture générale. Oui, les questions étaient vraiment très abordables. Oui, ça reste vraiment, les examens sont passables et compréhensifs.
3: À noter que cette session ordinaire se déroule dans un contexte de maladie à virus Ebola. Les autorités sanitaires se sont rassurées du respect des mesures barrières en plaçant des stations de lavage de mains devant chaque salle d'examen et une distanciation sociale à respecter.
0: À Boutembo, les centres de passation de l'examen d'État ont renforcé les mesures de prévention contre la maladie à virus Ebola. Toutefois, certains responsables scolaires indiquent avoir rencontré des difficultés financières pour se procurer les kits de prévention nécessaires malgré l'appui apporté par le gouvernement provincial. Face à cette situation, la société civile en santé plaide pour une dotation plus large des écoles en dispositif de lavage des mains afin de réduire les risques de propagation de la maladie durant cette période d'examen. Didier Vita va nous fait le point.
8: Dans les différents centres d'examen, les finalistes sont soumis au lavage obligatoire des mains. Des kits de lavage de mains sont installés à l'entrée de chaque salle. Certains chefs d'établissement affirment avoir acquis difficilement ces dispositifs à cause des moyens financiers insuffisants. D'autres à disposer déjà, mais à nombre réduit. Arsène Kambale Kabouliboua, préfet de l'Estiti Kabaendi, explique par exemple avoir utilisé les lavabos acquis par son école lors de la 10e épidémie d'Ebola et avoir augmenté leur nombre malgré les ressources limitées.
9: Nous avons une difficulté bien sûr, mais nous avions d'abord nos propres kits depuis longtemps que nous avons utilisés, mais on a quand même ajouté 4 autres comme pour pallier à cette difficulté. Les kits sont là, sont un nombre insuffisant, mais au moins ça nous aide tant soit peu. Puis nous sommes à la fin de l'année, on n'a pas budgétisé tout ça, mais au moins nous essayons de faire ce que nous pouvons faire par les moyens de que nous possédons.
8: Le directeur de la province éducationnelle Nord-Kivu 2 reconnaît que certaines écoles ont bénéficié de certains nombres de lavabos et de gels hydroalcooliques offerts par le gouvernement provincial tandis que d'autres se sont organisés localement. Toutefois, la prévention ne s'est pas limitée au lavage de mains. Une distanciation physique stricte a également été observée dans les salles d'examen, a précisé le proverbe Norbert Bissimois.
2: Le grand a été servi par le gouvernement provincial à travers la coordonnatrice principale et en charge de l'éducation. Mais aussi, il y a des centres qui s'organisent déjà à travers les écoles accueil. Évidemment, il y a une distanciation. Les pupitres ne peuvent pas porter plus d'un ou deux élèves. Ce qui fait qu'il y a une multiplication de ça des classes. Là où on allait en avoir 10, on en a fait 15 ou 20 pour essayer de respecter la distanciation sociale.
8: Les vice-présidents de la société civile santé dans les zones de santé de Boutembo et Katwa saluent les renforcements de mesures barrières contre Ebola dans les centres de passation de l'examen d'État. Le révérend pasteur Mouindo Bonané Abakouk plaide néanmoins pour une dotation des écoles à kit de lavage de mains afin de réduire les risques de propagation de la maladie.
10: C'est la lutte maintenant, les plaidoyers ou les lobbying, que les écoles, ce sont des grandes portes qui peuvent être facilement des lieux de propagation du virus. Donc c'est très important que ces lieux-là soient appuyés le plus vite possible.
8: Il convient de noter que les épreuves de la session ordinaire de l'examen d'État prendront fin ce jeudi 25 juin. Boutembo, Didi Bichaba pour Abariza Mahali.
0: Et pour terminer, à Kassindi, en territoire de Béni, les épreuves de l'examen d'État 2026 se déroulent dans un contexte particulier marqué par les déplacements des populations causés par l'insécurité. Malgré ces défis, plusieurs élèves finalistes déplacés ont été intégrés dans différents centres de passation, notamment au complexe scolaire IRA de Kassindi. Comment ces candidats ont-ils été accueillis? Quelles dispositions ont été prises pour leur permettre de poursuivre leur parcours scolaire? Élément de réponse dans ce reportage réalisé par Paul Zaïdi.
11: Dans les salles des classes du complexe scolaire IRA de Kassindi, l'ambiance est studieuse, comme partout en République démocratique du Congo. Les élèves finalistes affrontent les épreuves de l'examen d'État, édition 2026. Parmi les candidats figurent plusieurs élèves déplacés ayant fui les violences qui secouent certaines localités du territoire de Béni ainsi que d'autres provinces de l'est du pays. Grâce aux dispositions prises par les autorités éducatives, ces jeunes ont été intégrés dans les centres de passation afin de poursuivre normalement leur parcours scolaire. Selon les responsables du centre scolaire de Kassindi, l'enregistrement de ces candidats a été effectué conformément aux directives du ministère de l'Éducation nationale. Toutes les mesures nécessaires ont été prises pour cette activité. Monsieur Moulimani Kalinda, secrétaire rapporteur du centre scolaire de Kassindi, l'a fait savoir.
12: Nous avons connu des cas des élèves déplacés de guerre qui sont venus des milieux en insécurité, notamment de Goma, de Bukavu. Il y a d'autres qui sont venus de l'Ituri. Du moment où nous les avons reçus, nous les avons déclarés au niveau de l'inspection provinciale principale. Ils sont en train de passer les examens comme tout le monde. Et à quatrième année des Imani, ces enfants ont été admis aux épreuves certificatives et nous espérons qu'ils vont réussir. Si les chiffres, quatrième année, nous avons enregistré une vingtaine.
11: Pour les parents, cette intégration constitue un véritable soulagement. Beaucoup saluent les efforts des autorités scolaires ainsi que l'appui des partenaires œuvrant dans le secteur de l'éducation. À Kassindi, les organisations humanitaires apportent également leur contribution. Le coordonnateur de l'ONG La Fraternité met en avant les actions menées pour soutenir ces apprenants vulnérables. Pasteur Jade Boutap, coordonnateur de l'ONG La Fraternité.
13: On s'est sensibilisé et nous retrouvons des planceux de guerre. Alors, on a vu, c'est bon de contribuer l'argent pour que cet argent les aide à payer le frein scolaire, à l'achat des cartables, cahiers, à ceux qui n'en avaient pas. Même des stylos et des biens d'autres billets qui étaient comme besoin en ces enfants.
11: Les acteurs éducatifs rappellent toutefois que plusieurs défis demeurent, notamment le manque de fournitures scolaires, les difficultés de logement et la nécessité d'un accompagnement psychosocial adapté aux élèves affectés par les conflits. En entendant les résultats, ces finalistes déplacés gardent espoir. Ils misent sur leur détermination et leur résilience pour franchir avec succès cette étape décisive de leur parcours scolaire.
0: Nous sommes à la fin de ce bulletin humanitaire à Bariza Mahali. Merci de votre attention et merci à l'équipe rédactionnelle. Vous pouvez suivre ces informations ainsi que d'autres de la région en consultant notre site web le www.abarizamahali.org. J'étais à la présentation Nick Mokobelois. Au revoir et à très bientôt pour un nouveau rendez-vous d'informations humanitaires.
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8: Notre peur la plus profonde n'est pas d'être inapte. Elle est que nous puissions être dotés d'un pouvoir sans commune mesure. On n'apporte rien au monde en se dévalorisant. Il n'est pas éclairé de se faire plus petit que l'on est, simplement pour rassurer les autres autour de nous. Si nous nous libérons de notre propre peur, notre présence seule pourra aussi libérer les autres.
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9: Ravi de vous retrouver à l'écoute de l'RTVH pour votre édition de 19h30. D'abord les titres. Adoption ce mercredi à Kinshasa du budget réajusté du projet de facilitation du commerce en intégration dans la région de Gralako, chiffré à 17,5. Le projet prévoit la modernisation des infrastructures pour faciliter le commerce entre la RDC et ses voisins.
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9: Le gouvernement congolais devrait promouvoir davantage la participation des femmes dans les processus de médiation et des résolutions des conflits en RDC. Recommandation des activistes des droits de la femme.

0: femmes à l'occasion de la Journée internationale des femmes dans la diplomatie. Vers un encadrement adéquat des enfants vulnérables à Butembo, un centre de promotion vient d'être mis à la disposition des services urbains des affaires sociales. Alors, des services urbains des affaires sociales. Voilà tout pour les titres. 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Bienvenue au détail.
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0: Le budget pour l'exercice 2026 du projet de facilitation du commerce et intégration dans la région de Gralaco, PFC UGEL, vient d'être réajusté par le comité interministériel de pilotage. Il est évalué à 17,5 millions de dollars américains. Son adoption est intervenue ce mercredi 24 juin à Kinshasa au cours de la 6e session présidée par le ministre du Commerce extérieur, Julien Paluku-Kaunka. Il fait savoir que ce réajustement a été motivé par l'expansion du PFC UGEL sur le corridor de Lobito et des Bananas, ainsi que le maintien de tous les projets dans les zones sous occupation des rebelles de la F-23. Financés par la Banque mondiale, ces projets visent à construire et moderniser les infrastructures pour faciliter les commerces entre la RDC, notamment en province du Nord Kivu et du Sud Kivu avec les pays voisins. Thierry Kayembe, coordonnateur du PFC UGEL, l'explique dans ses propos sélectionnés par RDVH.
4: Des décisions stratégiques émanant du gouvernement de la République ont été prises. Il s'agit notamment de l'expansion du projet PFC UGEL le long des frontières se trouvant sur le corridor de Lobito et de Bananas, ce qui va pousser à une restructuration de projet par l'inclusion des localités situées le long de ces frontières. Il faut aussi retenir que le comité interministériel de pilotage a décidé de présenter au gouvernement et à ses partenaires l'inclusion de projets dans les zones encore occupées une fois que ces zones passeront sous le contrôle gouvernemental. Recommandations ont été faites pour que le plan de travail budget annuel 2026 soit réajusté compte tenu du contexte sécuritaire actuel. Tous ces projets-là ne vont pas être oubliés et seront le moment venu réactivés au niveau du gouvernement.
0: La population de Kipese appelée à contribuer pour la restauration de la paix après la réinstallation des autorités légales et le retour des forces armées de la RDC dans cette agglomération. Appel lancé par l'organisation Ubuntu Panafricain lors d'une tribune d'expression populaire mardi 23 juin à Kipese, située à une vingtaine de kilomètres au sud-est de Lubero au centre dans les territoires de Lubero. Cette activité s'inscrivait dans le cadre du projet Wapiti Welangu kwa ajili ya usalama wa Congo, traduit en français. Quelle est ma contribution à la restauration de la paix au Congo? Grâce Mouboué, facilitateur de la séance, rappelle l'importance de garantir la sécurité et de préserver la paix. Il répond au micro de Azaf Letimiri.
5: La reconquête de la sécurité ne peut être possible que si et seulement si la population s'approprie la paix. Elle doit consolider cette reconquête en garantissant la sécurité de leurs chats, de leurs marchés et de leurs écoles. Il faut également empêcher les groupes armés négatifs de revenir, notamment les M23. Et cela n'est possible que si et seulement si la collaboration civilo-militaire peut être vécue dans la région. La population doit alerter l'armée, l'armée doit protéger la population. C'est ainsi que nous pensons qu'avec cette stratégie-là, la sécurité, elle peut devenir aujourd'hui une réalité. Comme vous savez, la force d'une armée, c'est son peuple. Et la force des peuples, c'est son armée. Donc la population n'a pas intérêt à tergiverser ou à vouloir se fier à qui que ce soit. Si elle veut vraiment la sécurité, elle doit continuer à collaborer avec son armée. Certes, l'armée a ses faiblesses, mais nous n'avons que celle-là. Nous ne devons que soutenir celle-là. Donc, nous devons toujours la considérer comme des os et nous sommes la chair. Nous formons ensemble un corps et c'est ce corps-là qui nous ramènera la sécurité dans notre pays.
0: La représentativité féminine reste encore faible dans les postes de prise de décision en République démocratique du Congo. Révélation faite par Mambou Louvoun de Vote, activiste des droits de la femme en ville de Butembo, en marge de la Journée internationale des femmes dans la diplomatie. célébrée chaque année le 24 juin. Cette journée vise à rendre hommage à la contribution des femmes dans la consolidation de la paix, la coopération internationale et la défense des droits de l'homme. Notre interlocutrice soutient que la participation des femmes est cruciale pour enrichir le processus de médiation et de résolution des conflits qui sévissent dans l'est de la RDC. Les propos de Mbambu Luvuno des votes ont été recueillis par Providence Bureau.
6: La représentation des femmes dans la diplomatie congolaise reste encore limitée. Même si certaines femmes occupent des postes importants, elles sont moins nombreuses que les hommes, surtout dans les postes de décision. Par exemple, quant à ce qui concerne les négociations, direction stratégique, fonctions politiques sensibles, là vraiment il faut noter la sous-représentation des femmes. Et cette sous-représentation s'explique à partir par des facteurs comme les stéréotypes des rôles ou nous trouvons l'accès inégal aux opportunités de formation, par exemple des carrières. Parfois même, il faut noter la logique des réseaux qui influence l'accès des femmes au pouvoir. Il faut comprendre que si les femmes étaient mieux représentées, les rapports pourraient être déterminants dans la résolution des conflits. Et là, il faut noter que les femmes contribueraient notamment, par exemple, dans la médiation et surtout dans la communication. Les femmes pouvaient être mieux placé pour sensibiliser la population à la résolution pacifique des conflits en mettant en avant l'approche inclusive. Nous connaissons que les femmes pouvaient jouer les rôles importants dans la consolidation de la paix.
0: Dans les mêmes chapitres, des organisations de défense des droits de la femme décrivent une situation inquiétante des veuves dans la partie nord de la province du Nord-Kivu. Elles subissent de nombreuses violences et pratiques néfastes dès la disparition de leurs conjoints. Selon l'organisation Femmes Juristes pour les droits de la femme et de la femme FJDFA sigle, ces veuves sont socialement rejetées et privées de leur droit à une part de biens de la famille. Sa chargée de vulgarisation fait savoir que plusieurs victimes viennent à leur organisation pour bénéficier d'une assistance afin d'être remises dans leurs droits. Maître Magui Panza a été interrogé à la journée mondiale de veuves.
7: Wajane wanakimbizwa ndani ya nyumba. Tunaona wajane wengine wanakuja kuwanyang'anya watoto yao ili ikuwe rahisi kuweza kuwafukuza ndani ya manyumba. Ina wengi jamaa hasa zaidi ya.
0: Un nouvel espoir pour les enfants vulnérables vivant en ville de Butembo. L'organisation InterSOS et le Haut Commissariat pour les réfugiés HCR ont mis à la disposition le service urbain des affaires sociales, un centre de promotion. Il a été réceptionné ce mercredi 24 juin par l'autorité urbaine. Cette infrastructure érigée au quartier Malende, commune Kimemi, va faciliter l'encadrement et l'accompagnement de cette catégorie d'enfants. Germain Sibiato Mana, chef urbain des affaires sociales, a exprimé sa gratitude aux bienfaiteurs pour avoir cette initiative communautaire. Elle est au micro de la cellule de communication de la mairie.
8: Nous avons un sentiment de joie puisque HR a fait ce que nous ne nous sentions pas recevoir aujourd'hui. Nous remercions le représentant de l'HR qui est venu nous remettre les clés. Nous disons merci. InterSOS était venu nous remettre les clés à la place de l'HR. Et nous disons merci à tous les partenaires là qui nous ont aidés. Nous avons Sodec à côté de nous qui faisait le suivi des activités. Et nous appelons maintenant les participants à venir s'inscrire nombreux à Malende Musingiri pour les études. Ce centre-là, c'est pour l'encadrement des affaires vulnérables, notamment pour le moment, on va inscrire les enfants de l'alphabétisation, suivi des enfants qui n'ont pas eu la chance de suivre les études de 9 à 17 ans pour le rattrapage scolaire du niveau primaire où nous enseignons la fin 3 années au lieu de 6 années primaires avec finalité avoir un certificat de l'école primaire et s'orienter ou dans le métier ou dans l'école secondaire.
0: Les élèves finalistes du secondaire de la province éducationnelle en Kivu 2 s'approprient la lutte contre la maladie à virus Ebola. C'est à travers la stricte observance des mesures barrières pendant la passation des épreuves de l'examen d'État édition 2026. Certains interrogés par RTVH ce mercredi 24 juin affirment se laver les mains à l'entrée comme à la sortie des centres de l'ex-État. Il s'exprime tour à tour au micro de Kabutia Maliro.
9: Je réponds au nom de Kambal Mbafumoja Daniel, élève de l'Institut Kikoura. L'examen est en train d'évoluer bien, il n'y a pas de souci vraiment. Nos encadrés sont en train de nous encadrer bien à ce qui concerne la propriété. Nous sommes bien encadrés vraiment à notre centre, c'est toujours bien.
10: Vous n'êtes pas gêné quand on vous oblige de chaque fois se laver avant de...
9: On est convaincu que c'est pour garder notre santé. Mais nous sommes en train toujours de faire ça régulièrement. Ça perd même ça honte, même ça blague toujours.
11: Moi aussi, je réponds au nom de Kasereka Nzobilo Arkange. Vraiment, nous nous sentons vraiment bien. Les examens, c'est dans de bonnes conditions. Nous sommes là pour les examens parce que nous sommes élèves. Et bon, là, on est en train de nous sensibiliser, on est en train de dire qu'il faut se laver les mains, porter aussi les cache-nez. Nous ne sommes pas gênés parce que quand on nous dit de porter ça, c'est pour notre santé, nous-mêmes. Se laver les mains pour bien se protéger contre les virus.
0: Et en province de Litouri, une candidate à l'examen d'État a passé une partie de l'épreuve depuis le centre de traitement d'Ebola construit au centre médical évangélique à Bogam. Après s'être déclarée guérie, elle a rejoint ce mercredi 24 juin 2026 la salle ordinaire pour terminer les examens selon l'Institut national de la santé publique. Nixon Mazekele nous en dit plus.
12: L'élève s'appelle Julienne Kaindo, 18 ans, autodidacte. Elle devait présenter les épreuves à Boga, à plus de 100 km de Bounia, chef-lieu de la province de Litouri, à tête d'Ebola. Elle a été prise à charge au centre de traitement Ebola installé dans la 7 du centre médical évangélique CME. Les autorités scolaires et sanitaires ont alors mis en place un protocole spécial pour lui permettre de ne pas perdre son année. Sa contamination est survenue dans des circonstances familiales. Venue accompagner sa grand-mère malade au CME, Julienne ignorait que cette dernière était porteuse du virus Ebola. Anna Sira Lagarde, elle a été exposée et admise à son tour au centre de traitement. Admise dans un état critique avec diarrhée, vomissement et grande faiblesse, Julienne a bénéficié d'une prise à charge intensive. La réhydratation et les soins lui ont permis de récupérer assez de force pour écrire et réfléchir pendant les épreuves sous perfusion médicale stricte. Les conditions d'examen au CTE ont été adaptées sans rien sacrifier à la rigueur. Table isolée, désinfection des copies, surveillé un équipement de protection, tout a été prévu pour respecter à la fois les protocoles sanitaires et les règlements de l'examen d'État. Avant de regagner la salle ordinaire, Julienne a salué l'organisation du centre. Nixon Manzekele Bounia pour la RTVH.
0: Et c'est la fin de ce radio journal. Merci de nous avoir écoutés. Bonne suite et je vous accompagne des programmes de la RTVH.
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15: Amis sportifs, merci pour cette fidélité renouvelée à ce programme de RTVH. C'est l'heure de votre rendez-vous de sport. La troisième et dernière journée de la phase des groupes du Mondial 2026 débute ce mercredi 24 juin. Dans le groupe B, dont le coup d'avoi simultané sera donné à 21h juste heure de Butembo, la Suisse et le Canada s'affrontent pour la première place, tandis que la Bosnie et le Qatar se disputent une chasse de figurer parmi le meilleur troisième. La troisième journée se poursuit ce jeudi 25 juin avec 6 rencontres au programme. Le Maroc affronte le Haïti et le Brésil croise l'Écosse à minuit. L'Afrique du Sud joue la Corée du Sud et la République tchèque croise le Mexique à partir des 3h juste. Suivi des affiches Équateur-Allemagne et Côte d'Ivoire-Kinkao à partir de 22h. Alors que 7 nations, notamment le Mexique, les États-Unis, l'Allemagne, la France, la Norvège, l'Argentine et la Colombie ont déjà validé leur billet pour le 16e de finale. Le suspense reste entier pour le reste des équipes engagées dans ce tournoi mondial. Et la République démocratique du Congo jouera sa qualification pour le 16e de finale de la Coupe du Monde de FIFA 2026 le dimanche 28 juillet lors de la troisième et dernière journée de la phase de poule. Troisième du groupe K avec un seul point au compteur. Les léopards conservent toutes leurs chances de basculer au second tour. Pour valider leur billet, les fauves congolais n'auront pas d'autre solution que de s'imposer face à l'Ouzbékistan à Atlanta. Ce rendez-vous capital fait suite au coup d'arrêt concédé ce mercredi 24 juin au stade Akron à Guadalajara au Mexique. Face à la Colombie, la RDC s'est inclinée sur la plus petite des marques 0 but contre 1. Malgré les arrêts héroïques du portier Lionel Mpassi et une tentative tardive de Nathanael Mpoku dans les arrêts de jeu, les hommes de Sébastien Desabre ont manqué de tranchants offensifs pour arracher l'égalisation au terme de cette rencontre tellement disputée. Lors de la conférence de presse d'après-match, le sélectionneur Sébastien Desabre a reconnu avec beaucoup de lucidité la supériorité de l'adversaire. Désormais tourné vers le prochain match face à l'Ouzbékistan, le technicien français promet d'aborder ce rendez-vous comme une véritable finale. Je vous propose d'écouter Sébastien Desabre dans ses propos sélectionnés pour vous.
16: C'était un match difficile pour nous. On est tombé contre une belle équipe de la Colombie qui nous a été supérieure dans beaucoup de compartiments du jeu. Je n'ai rien à reprocher à mes joueurs. On s'est, comme à notre habitude, battu sur le terrain pour essayer de faire un résultat. Mais ce soir, ce n'a pas été le cas. Donc il faut récupérer et se reconcentrer sur le match qui arrive, qui est très important pour nous. On va déjà bien récupérer, ça c'est important. Il faudra prendre des risques parce que le match nul ne sera pas suffisant, donc ça sera un match où il y aura une autre approche, car on devra prendre un peu plus des risques que sur les deux premiers. Et on est des challengers, donc on va bien se préparer pour gagner contre l'Ouzbékistan. Ça sera un autre match avec une autre philosophie, compliqué aussi, parce qu'ils défendent bien. Mais déjà, on se repose et puis...
15: Pour finir, amis sportifs, la première phase de la 60e édition de la Coupe du Congo de football dans le groupe Est s'est disputée ce mercredi 24 juin au stade de Joseph Kabila de Kindu. Dans le premier choc, le Daring Club Virunga de Goma a pris le dessus sur le Football Club Étoile du Kivu sur le score étriqué 2-0. Grâce à ce succès, le Montagnard de Goma décroche leur ticket pour le demi-finale de cette phase zonale où ils affronteront l'équipe qui sera repêchée en tant que meilleur perdant. La seconde rencontre de l'après-midi a tourné à l'avantage de l'association sportive Dauphin Noir de Goma qui s'est imposée avec autorité face à l'Union sportive Sokozaki de Butembo par 4-0. Fort de cette victoire, les tricolores des Dauphins Noirs valident leur qualification pour le tour suivant. Un autre duel, ça pour ça, Nord qui vous les y attend, puisqu'ils croiseront le fer avec l'Athletic Club Kapako de Beni. Les Mutu Kamunene ont validé leur place dans le dernier carré sans avoir à livrer bataille, bénéficiant du forfait et du retrait officiel de l'association sportive Maniema Union de la course. Amis sportifs, c'est par là que nous mettons point à cette chronique sportive. Merci à vous toutes et à vous tous de l'avoir écouté.
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18: L'heure est à la revue de la presse. Fidèles auditeurs de RTVH, je salue. À la présentation, Elias Kasseso. L'actualité dans le Grand Nord du Nord Kivu reste dominée par les questions sécuritaires, éducatives et sanitaires, mais aussi à travers la RDC et à l'étranger. Nous débutons avec Oceanews.net qui consacre sa une aux embuscades répétées et attribuées aux terroristes ADF sur l'axe Mbau-Kamango. Le média s'interroge sur le nombre de vies qu'il faudra encore perdre avant qu'une solution durable ne soit trouvée. Au-delà du bilan humain, ces attaques ont de lourdes conséquences économiques. De nombreux agriculteurs abandonnent leurs champs par peur des incursions, tandis que les commerçants réduisent leurs activités, compliquant l'approvisionnement de plusieurs localités et favorisant la hausse du coût de la vie. Dans un autre article, le même média revient sur l'appel lancé par les autorités territoriales à l'occasion de l'installation des animateurs de la nouvelle ville d'Oicha. Reprenons le message porté depuis plusieurs années par l'organisation Ubuntu Panafrica à travers le projet Wapiji Olangu kwa Usalama wa Mashariki ya Congo. Le coordonnateur principal chargé de l'administration du territoire, de la décentralisation et des affaires coutumières, Eric Kisaka Lobera, a exhorté la population à dépasser la simple dénonciation des violences pour adopter une dynamique de résistance et d'action collective face à l'insécurité. Cette mobilisation situation semble d'ailleurs avoir trouvé un écho dans certains quartiers de la ville. Toujours selon OishaNews.net, une incursion des EDF présumés a été déjouée dans la soirée du mardi 23 juin à Matéoulé. C'est dans la partie nord d'Oisha. Alertés avant la présence des assaillants avant le début de leur opération, des habitants ont mis femmes et enfants à l'abri avant de se lancer à leur poursuite, accompagnés de chiens et scandales de cris de chasse. Surpris par cette réaction inhabituelle, des terroristes EDF auraient ouvert le feu avant de battre en retraite, soit de s'enfuir. Sur le plan éducatif, Presse Info Blogspot.net annonce que les finalistes de la province éducationnelle Nord Kivu 2 pourraient connaître leurs résultats plus tôt que prévu. Les autorités éducatives envisagent une publication avant la fin de la semaine, grâce à la mise en service d'un centre de scannage à Butembo destiné à accélérer le traitement des copies de l'examen d'État. Une information corroborée par radioelimu.ior.ac qui rapporte que le lancement officiel des épreuves de la session ordinaire de l'examen d'État dans la province éducationnelle Nord Kivu 2. Cette année, 27 405 candidats, dont 14 619 filles, sont répartis dans 104 centres d'examen. Ils font partie des 66 110 finalistes enregistrés sur l'ensemble de la province du Nord Kivu, parmi lesquels figurent 32 277 filles. Dans le registre diplomatique, Canal et Révélations.net revient sur la récente rencontre entre le président de la RDC, Tshisekedi Tshilombo Félix Antoine, et son homologue burundais, Evariste Ndayishimiye. Les échanges ont porté notamment sur la situation sécuritaire dans la région des Grands Lacs, mais également sur les mesures de prévention face à la résurgence de la maladie à virus Ebola. La visite du chef de l'État burundais s'inscrit dans une dynamique de concertation régionale visant à renforcer la paix, la sécurité et la coopération entre les pays de la région des Grands Lacs. Enfin, l'actualité sanitaire retient également l'attention. Selon Tazama RDC, la France a enregistré ce mercredi son premier cas d'Ebola diagnostiqué sur son territoire. Il s'agit d'un médecin humanitaire venant de la RDC, actuellement pris en charge dans une structure spécialisée et placé en isolement. Les autorités sanitaires françaises assurent que toutes les mesures de précaution ont été appliquées dès son arrivée. Cette information est également relayée par Kivu Morning Post qui précise qu'une enquête de traçage de contact a été ouverte. Les personnes ayant été en contact avec le patient devront observer une période d'isolement de 21 jours correspondant à la durée maximale d'incubation du sol. C'est la fin de cette revue de presse marquée par les défis persistants liés à la sécurité dans le territoire des Béni, les avancées enregistrées dans l'organisation des examens d'État au Nord Kivu, ainsi que la vigilance sanitaire maintenue autour de la résurgence d'Ebola.
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19: À vous tous, auditeurs et auditrices de la RTVH, salut et bienvenue à cette page météorologique sur votre radio. Des pluies légères, voilà le temps prévu l'avant comme l'après-midi de ce jeudi 25 juin 2026. De 6h à 12h, la température ressentie varie entre 15 et 23 degrés Celsius. L'humidité bouge entre 76 et 97%. Les vents soufflent vers le sud-est avec une vitesse de 4 km par heure. L'après-midi, la température bascule entre 21 et 23 degrés Celsius. L'humidité nage entre 61 et 72%. Les vents changent la direction du sud-est pour celle du nord sous une vitesse de 4 à 7 km par heure. Enfin, la soirée, soit à l'intervalle de 18h et minuit, c'est temps nuageux qui s'observe. La température s'évalue entre 17 et 20 degrés Celsius. L'humidité, elle, passe de 80 à 95%. La direction du vent pendant ces temps est le sud-ouest avec une vitesse de 4 km par heure. Le soleil s'élève à 6h02 et se couche à 18h09, tandis que la lune s'élève à 14h33 pour se coucher à 10h08. En somme, retenez que la journée ce jeudi s'annonce humide, le port des pardessus ne viendra pas du tout. C'est la fin de cette page météorologique, merci à vous tous de l'avoir écouté. Bonne suite des temps chez vous.
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1: Grâce Bouvoué, bonjour.
5: Bonjour, monsieur le journaliste.
1: Vous venez de clôturer une séance des tribunes d'expression populaire à Kipese sur la consolidation de la reconquête de cette zone qui était occupée par le M23. Qu'est-ce qui a motivé cette activité?
5: Oui, comme vous le savez, c'est depuis fin mars 2026 que l'agglomération de Kipese a connu un retrait des troupes du M23 qui avaient depuis lors occupé cette agglomération. Ça fait bientôt 3 mois que cette agglomération a été libérée et les forces armées de la République démocratique Congo et les autorités locales ont repris les activités dans l'agglomération. Alors, il était aussi de notre devoir d'aller appuyer ces retours-là en sensibilisant la population locale sur leur rôle dans la consolidation de la paix, mais aussi leur montrer ce que vaut la sécurité quand il s'agit du mariage qui doit exister entre les militaires, je veux dire les FARDC et la population locale.
1: Quelle était la réaction de la population?
5: Certainement, la population est une population qui exprime un ouf de soulagement. Comme vous le savez, et même comme nous l'avons écouté aujourd'hui, elle manifeste son sentiment de satisfaction parce qu'elle considérait comme l'ennemi M23FC comme un esclavagiste qui les avait déjà pris en otage. Et donc, pour elle, c'est aujourd'hui un soulagement de voir les forces armées de la République démocratique du Congo revenir dans la zone et continuer la sécurisation.
1: Comment cette population va consolider la reconquête?
5: La reconquête de la sécurité ne peut être possible que si et seulement si la population s'approprie la paix. Elle doit consolider cette reconquête en garantissant la sécurité de leurs chars, de leurs marchés et de leurs écoles. Il faut également empêcher les groupes armés négatifs de revenir, notamment les M23. Et cela n'est possible que si et seulement si la collaboration civilo-militaire peut être vécue dans la région. La population doit alerter l'armée, l'armée doit protéger la population. C'est ainsi que nous pensons qu'avec cette stratégie-là, la sécurité, comme elle a toujours été reconstruite, elle ne se donne pas à cadeau. Elle peut devenir aujourd'hui une réalité. Et si la paix suivra après la sécurité qui sera déjà garantie au niveau de l'agglomération.
1: Vous venez d'évoquer la reprise des activités champêtres et économiques. Vous revenez fraîchement de Kipese. Quel était votre constat en arrivant dans la zone?
5: Kipese est une ville qui sort dans un profond sommeil. On voit que la population commence à revenir dans les différents champs. Les écoles commencent à fonctionner. Nous y avons été aujourd'hui. D'ailleurs, nous avons rencontré des finalistes qui ont passé des examens d'état à toute quiétude. L'armée est là. Nous avons rencontré de la police militaire qui est là-bas, qui fait la patrouille diurne. Nous avons senti qu'au moins, l'agglomération commence à revivre. Elle commence à retrouver son souffle d'auparavant. Et c'est déjà un signe très encourageant par rapport à la sécurité.
1: Je rappelle que vous êtes Grâce Mouvoué, étant facilitateur au sein des Ubuntu Panafrica. Quelle sera la prochaine étape après cette séance?
5: Nous allons devoir continuer cette campagne de sensibilisation des populations sur la collaboration qu'elle doit avoir avec son armée. Comme vous savez, la force d'une armée, c'est son peuple. Et la force des peuples, c'est son armée. Donc la population n'a pas intérêt à tergiverser ou à vouloir se fier à qui que ce soit. Si elle veut vraiment la sécurité, elle doit continuer à collaborer avec son armée. Certes, l'armée a ses faiblesses, elle a ses failles, mais nous n'avons que celle-là. Nous ne devons que soutenir celle-là. Donc, nous devons toujours la considérer comme des os et nous sommes la chair. Nous formons ensemble un corps et c'est ce corps-là qui nous ramènera la sécurité dans notre pays.
1: Grâce Mouvoué, merci d'avoir répondu à nos questions.
5: Merci, Otachevo.
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0: Bonjour.
1: Bonjour, je réponds au nom de Rosine Amouritoulé.
2: Je réponds au nom de Masca Sasta Pierrette.
3: Je réponds au nom de Kavira Moïse Laetitia.
4: Je réponds au nom de Ancel Baeglo.
5: Bonjour à tous, je m'appelle Rizik Hassani Ornella, je suis de la 6e.
6: Bonjour, je réponds au nom de Masca Sila Julie de la 6e année.
0: Tu as quel souvenir avec votre école?
1: Mes souvenirs sont les bons moments qu'on passait en classe.
7: Moi, je me souviens. Un jour, c'était mon anniversaire, on avait partagé le gâteau et on avait partagé des bons moments et il y avait la joie avec nos camarades et le maître.
8: Quand on dérangeait, le maître venait nous taper parce qu'on dérangeait, mais ça ne faisait pas trop mal. Mais c'était un bon moment, on riait, on pleurait, on s'est fâché et c'était tout ça.
0: Parmi tous les enseignants, tu ne peux pas oublier au mec.
8: Il n'y a personne que je peux oublier.
0: Qu'est-ce que tu peux dire aux parents qui vous ont accompagné de la maternelle jusqu'à ce
9: moment? Ce que je dois dire aux parents, ceux qui nous ont accompagnés, je dois leur dire merci beaucoup parce qu'ils nous ont soutenus et leur soutien nous a beaucoup aidés.
0: Vous avez étudié dans de bonnes conditions?
1: Oui, on a étudié dans de très bonnes conditions parce que la bourgeoisie, c'est une belle école, elle est propre et géniale. Au promoteur, je vais lui dire seulement merci. Il a fait de son mieux pour construire cette école.
0: Pour les gens qui viennent de la 5e année jusqu'à 6e année, qu'est-ce que tu peux donner comme conseil?
8: Je leur donne conseil de ne pas déranger en classe, puisque de prendre courage et qu'il
10: ne faut pas avoir peur, il faut avoir du courage et il faut apprécier des bonnes choses.
0: Qu'est-ce qui vous a permis peut-être de voir clairement les NAFEP, les examens?
9: Ce qui m'a facilité les NAFEP est que on a suivi en classe et la matière qu'on a posée à l'ENAFEP était facile.
0: Où est-ce que tu veux faire le secondaire?
7: Moi, je vais étudier la 7e et la 8e à la bourgeoisie et on va voir la suite.
1: Bon, moi, je ne sais pas. Mais mon souhait est d'étudier ici la 7e et la 8e.
0: Aux gens de l'extérieur qui veulent venir étudier ici à la bourgeoisie?
8: Je leur donne conseil de venir, qu'ils prennent courage parce que l'école est bien propre. Il y a des bonnes caméras, ils ne peuvent jamais tricher, tout ça, tout ça.
0: Vous voulez que les parents fassent quoi pour vous pour bien affronter l'école secondaire?
8: Ce que les parents doivent faire pour nous pour bien entamer l'école secondaire est d'éloigner de nous toutes sortes de distractions.
1: Pour qu'on étudie bien la secondaire, on doit dire aux parents de payer les frais scolaires.
7: Moi, je leur demande de me payer les frais scolaires et de m'encourager pour que je puisse réussir la 7e année.
0: Mais si tu étais directeur, qu'est-ce que tu ferais aux enseignants de la bourgeoisie?
9: Je les donnerais un cadeau.
0: Le titre de texte qui vous a marqué en 6e année?
1: Ben, les textes qui m'avaient marqué, c'était la bonne camaraderie.
0: De ce texte-là, qu'est-ce que tu as tiré comme conseil?
1: J'avais compris qu'il faut être des bons camarades.
0: Des bons camarades. Est-ce que c'est bon de développer la bonne camaraderie à l'école?
9: C'est bon de développer la bonne camaraderie à l'école parce qu'il peut y avoir des camarades qui ne veulent pas partager, qui volent. Mais quand tu as la bonne camaraderie dans ton esprit, ces mauvaises habitudes vont disparaître.
0: Quel sera votre comportement pendant les vacances?
1: Pendant les vacances, j'ai dit aux enfants de bien se comporter parce que c'est le moment d'aider nos parents. Ben, ceux qui veulent voyager peuvent voyager, mais je vous conseille de rester souvent. Pour les enseignants aux vacances, je les dis de se reposer parce que quand ils étaient à l'école, ils ont trop travaillé.
0: C'était les élèves de la quatrième année?
1: Ce sont les élèves de la 6e année A qui entrent en 7e. On est au complexe scolaire La Bourgeoisie du Nord.
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0: 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Pour ce faire, le BUREC garantira graduellement la gratuité de l'éducation maternelle et l'enseignement primaire. Ainsi, considérant le fait que le principal facteur du développement, c'est l'homme, le parti compte mener les actions suivantes. Première action. L'exécution d'un programme spécial d'équipement progressif des institutions d'enseignement à tous les niveaux, avec des bibliothèques, des laboratoires, ainsi que des équipements informatiques. Deuxième action. L'octroi des salaires décents aux enseignants, aux membres du personnel académique, scientifique, administratif et technique, et assurer leurs besoins en soins de santé, de logement et de transport. Troisième action, la restauration et la viabilisation des écoles techniques et des métiers. Quatrième action, la promotion d'une formation professionnelle adéquate. Cinquième action, l'organisation d'une formation soutenue à travers les stages, les recyclages et les voyages d'études en vue d'assurer le renforcement des capacités des formateurs. Sixième action, avant la dernière, l'adaptation des programmes scolaires tenant compte des réalités congolaises. Et septième action, la dernière, l'octroi des bourses d'études aux étudiants, aux enseignants des universités, ainsi qu'aux autres Congolais qui différents domaines de la vie active. 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

0: distinguer dans différents domaines de la vie active.
1: Oui, oui.
0: Parce que tout ce qu'on a kaka, qu'on a tena,
1: 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Mm-hmm. Pourquoi?
0: Parce que l'homme, que, est sans encadre.
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1: le pays se soit développé, pourquoi? Prennent
0: de formation.
1: D'encadrer des formations. Mm-hmm. C'est le mon domaine fulani.
0: Mm-hmm.
1: Des fois, gouvernement, il n'a qu'à ta charge, il n'a tout maoulé, en aide à fagner les spéciaux, avec cette richesse intellectuelle dans ce pays.
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1: des techniciens les gens de terrain, qui savent ouais, tout ça ouais. Qui savent interpréter ouais. Bon, telle matière tout ça
0: ils peuvent dire moi matière tourne ça five on aura tel élément
1: c'est ça
0: Léon, ma batterie électrique nous devons en être bénéficiaires
1: oui oui parce que on disait toujours il faut faire recours aux experts de l'extérieur, faire recours.
0: Et quand on fait recours aux expertises extérieures, ça devient une main-d'œuvre chère.
1: Une main-d'œuvre trop chère, qui coûte énormément cher. Pendant que nous sommes là, je me rappelle dans une émission ici, c'est bien qu'il est, tout quoi, c'est mon nom. Il est une poche, une agifunza, ça n'a pas d'industrialisation.
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0: Ok.
1: Au niveau supérieur, au niveau universitaire.
0: Mm-hmm.
1: En tout cas, nous vous encourageons. 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
1: Hein? 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
0: Aller au-delà des limites.
1: Aller au-delà des limites.
0: Mm-hmm.
1: Hein? C'est la vie, c'est la. Donc il faut affronter. Donc il est
0: donc, comme pour dire que tout le monde n'est pas appelé à être politologue, tout
1: non.
0: Le monde n'est pas appelé à être juriste,
1: médecin, non.
0: Économiste
1: tu
0: on
1: sais
0: peut devenir agronome,
1: vétérinaire
0: peintre,
1: géologue, géographe, ouais. Physique, comme nous l'avons été.
0: Statisticien,
1: oui. Ouais. Il n'y a pas de problème.
0: Très
1: mais
0: bien.
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0: donc il ne faut pas tout limiter vous l'avez dit maman Georgette
1: oui.
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ce sont des vrais Congolais.